0: Les banques ont pris l'habitude de ne pas donner de crédit, mais il n'y a aucun dispositif légal qui interdise aux banques de faire un crédit à quelqu'un qui est interdit bancaire, puisqu'en fait, interdit bancaire chez nous, c'est simplement les gens sont inscrits sur une liste, sur un fichier particulier, et ce fichier permet aux organismes de crédit, aux banques, etc., de savoir que cette personne a eu des défauts de paiement, etc. Mais ils peuvent de toute façon lui faire crédit s'ils en ont envie. Mais l'interdiction bancaire, ça ne t'interdit pas d'utiliser les moyens de paiement en chèque. Et de toute façon, tout cela reste à la discrétion du banquier qui peut ou non te donner des moyens de paiement.
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0: Quand t'as une belle nana qui décède d'une crise cardiaque dans son lit, je sais pas ce qui se passe, je pense qu'il y a le croque-mort qui vient, bah, une blonde, elle doit être belle.
1: Mais qu'est-ce que tu racontes?
0: Et je pense que les croque-morts, peut-être pensent qu'ils doivent regarder ses seins, regarder bon. Voir sa chatte.
2: Se branler
0: devant elle.
1: Devant un cadavre. Ouais. Vous parlez d'un macabé là, c'est ça?
0: Maurice. Non, mais je veux dire, quand une femme elle décède, elle se décompose pas à la seconde.

0: suis dépassé. Moi.
1: Et moi aussi, là, j'ai même plus envie de rien. Terminé.
2: Moi, ouais, je vous aime bien. Je sais que ça peut te paraître. Mais vous étiez.
0: L'autre, excuse-moi, je retire ce que je viens de dire.
2: Céline a 58 ans.

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0: Parce que le problème des souterrains de Paris, c'est que c'est pas c'est hyper original comme fait, mais c'est pas très agréable parce que c'est humide, c'est crade, tu vois. Donc il y a plus fun, quoi. Il y a des fêtes. Moi, j'ai vécu même des fêtes comme ça, qui étaient de la promo pour des marques d'alcool, pour des marques de jeans, et pas forcément dans les souterrains. Mais bon, les mecs, ils te filaient une adresse. Ça pouvait être quelque part. En général, c'est Paris et Petite Ceinture. Donc, tu te retrouvais parfois dans un entrepôt, dans un magasin abandonné, dans un garage, tu vois, dans des trucs comme ça.
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c'est l'éducation que nous donnons à nos enfants. Je dis toujours à mes enfants, mon fils, il conduit, il a 18 ans, depuis combien de temps il conduit. Je dis, dès qu'il y a la sirène de la police qui t'arrête, tu t'arrêtes. Même si t'es en tort, même si je préfère aller te chercher. Je préfère aller te chercher dans un commissariat vivant que d'aller te chercher mort

Arnaud, 53 ans, tremblait en France. 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Et tu t'arrêtes pas, point certain. Tu vas dans le parking et tu montes dans ta bagnole et tu conduis très loin et tu conduis toute la nuit et puis tu vois une lumière et elle vient directement vers toi et atterrit. Et un homme de Mars sort et tu essaies de fuir, mais il a un revolver et il tire sur toi et t'es mort et il mange ta tête. 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

0: Bon, c'est sûr qu'on est dans une société, la société occidentale classique. C'est les garçons qui abordent les filles, c'est les garçons qui parlent de cul, parce que les filles, faut pas. Donc, c'est faut pas oublier que les gonzesses dans notre société démarrent leur vie de petite fille avec des jouets qui sont apprendre à s'occuper d'un enfant. Hein, on leur donne une poupée pour qu'elles apprennent à brosser les cheveux, etc. Même aujourd'hui, à l'égalité des sexes, on continue à faire ça. On leur donne des petits ustensiles de cuisine et des petits aspirateurs. Jamais personne ne fait ça pour des garçons. Les garçons leur donnent des outils, des voitures, voilà. Donc dans cette société qui voulait de l'équilibre, tu vois, c'est pas encore gagné. Donc forcément, les filles ont déjà dès le départ dans leur culture une position, et on leur a déjà dit comment il fallait qu'elles se comportent après, et c'est ce qu'elles continuent à faire souvent, et c'est un peu triste.
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0: depuis qu'on t'écoute, t'as fait pas mal de trucs et ça s'est planté assez rapidement.
1: Hein.
0: Et
1: toi, t'as fait quoi, toi?
0: Ah, moi, je suis employé. Moi.
1: Bon, ben voilà.
0: Ah non, mais moi, je dis pas que j'ai fait des boîtes. Toi, des boîtes, t'en as fait, je sais pas combien depuis que tu t'appelles. C'est bon, quand même. Attends, là, au moins, tu fais des trucs. T'es un peu le Elon Musk français, quoi.

Justement, à propos de Guy, là, je vais être très désolée comme lui. Je vais lui rappeler que les Juifs sont 0,2% de la population mondiale et qu'il y a 22% de Juifs qui ont obtenu un prix Nobel. Mais de dire en toute liberté, ah bah oui, mais c'est la faute des Juifs, si tout ce qui se passe, s'il y a Trump, s'il y a ci, s'il se passe tout ça aux États-Unis, si en France, enfin, ça suffit, quoi. Enfin, je veux dire, c'est intolérable d'entendre ça, surtout quand on sait ce qui se passe en ce moment. Mais encore en plus avec la dérive qu'il y a actuellement en France, la montée de l'antisémitisme à tous les niveaux et tout ce que ça génère. Enfin bon, moi, je veux dire que ça m'a vraiment interloqué qu'il puisse avoir cet aplomb.

0: Arnaud, 47 ans, Tremblay en France.
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0: Oui, bon, l'adoption. Alors après, l'adoption, c'est encore un autre problème. Je pense que l'adoption, c'est parfois simplement des gens qui veulent s'occuper d'autres, qui veulent s'occuper d'enfants. Mais c'est aussi parfois des gens qui veulent avoir des enfants coûte que coûte parce que leur entourage a des enfants et donc qui ont un comportement vis-à-vis de l'enfant ou qui a un comportement de parent qui marche pas parce qu'ils ont pas un gosse parce qu'ils ont envie d'en avoir un, ils ont un gosse parce qu'il faut en avoir un. Puis il y a quand même beaucoup de gens qui ont des enfants et qui les utilisent pour donner un peu d'épaisseur à leur existence, quoi.
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le singe, on dit qu'il descend de l'âne. Finalement, plutôt par rapport au langage, on peut se demander si on descend pas du perroquet.

0: Les gens ne savent pas quand tu leur dis.
1: Qu'est-ce qu'elle dit, Zora, derrière toi?
2: Qu'est-ce que tu dis? Rien, j'ai dit un vieux.
0: Ah, elle m'a dit que j'étais un vieux.
1: Qu'est-ce qu'elle dit? On dirait un oiseau, en fait.
0: Non, qu'est-ce que tu dis, Zora?
2: Je t'emmerde.
0: Ah, elle m'a dit je t'emmerde, bon.

0: Arnaud, 53 ans, Tremblay en France.
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0: comme on a tous grandi au milieu de cette culture qui a considéré qu'on était des gens qui rayonnaient sur la planète, qu'on était des gens attendus, on a du mal à se dire que ce qu'on fait, c'est bien. Et ce qu'on fait, c'est bien, je veux dire. Le seul truc, c'est qu'il faut qu'on bosse, quoi. C'est que pendant des années, on a cru qu'il suffisait simplement qu'on dise qu'on est français pour pouvoir se trouver une place. Le monde d'aujourd'hui, il est pas comme ça. Le monde d'aujourd'hui, il dit que si tu veux une place, il faut te la faire. Il suffit pas d'arriver en disant oui, moi avant, nous la France avant, l'héritage français. Ça, l'héritage français, c'est très joli, c'est très culture, c'est formidable. Mais bon, force est de constater aujourd'hui que ça suffit pas, quoi. Que maintenant, il faut qu'on travaille.
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0: seuls.
1: Moi, je pense que dans les oiseaux, les perroquets, quand ils parlent, bah, c'est comme si c'était les morts. Tu vois, les gens qui sont morts.
0: Ouais.
1: Et qui sont dans des pigeons et dans des perroquets. Okay.

Elon Musk était un mec, n'est pas un Américain, c'est un Sud-Africain. C'est un mec qui a vécu en Afrique du Sud, faisait partie de la minorité blanche en Afrique du Sud, qui a vécu avec les Noirs africains là-bas, qui a parfaitement saisi les situations difficiles de sa propre situation. Il a vu son père tirer sur des cambrioleurs noirs et les abattre chez lui.

bonsoir Maurice, Richard, 49 ans, sur Ajaccio, Corse du Sud. Voilà donc pour le choix du titre, ce sera Chris Isaac, Can Do Sing to Stop Me. Voilà. Merci Maurice, à très bientôt.

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0: Arnaud, 47 ans, Tremblay en France.
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0: Oh. 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Là, je rencontre dans la cour mon prof d'anglais. 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

0: Alors l'avantage fiscal qui était de 30% avant pour les journalistes je crois que c'est Jospin qui a changé le truc et qui l'a transformé en 7005. Alors l'idée et la modification, c'est pas de donner 4000 au lieu de 7005, mais c'est de réserver cet avantage à ceux qui gagnent moins de 4000 euros, ceux des journalistes qui gagnent moins de 4000 euros par mois. Alors, est-ce que c'est justifié? Bon, de toute façon, l'État a besoin de blé, il faut aller gratter auprès de tout le monde. Bon, quand tu prends plus de 4000 par mois, si cet avantage, ça fait chier quoi de le perdre. Mais bon, c'est la vie, on va pas, tu vois, on va pas se disputer. Hein. C'est comme ça. Donc, je suis pas choqué. Bon, il faut que l'on revisite notre système. Bon, passons-en par là, sans pour autant taper sur ceux qui sont les moins riches d'entre nous. Bon, je trouve que c'est pas ridicule.
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0: Je te coupe une minute. Je m'adresse à Monsieur Sardou, Michel. Hein, comme je l'ai un peu désingué avec un message que Maurice avait lu. S'il veut prendre le téléphone, il a le droit. Hein.
1: Mais
0: je suis à l'écoute.
1: C'est de qui tu parles?
0: De Michel Sardou.

0: Arnaud, 47 ans, Tremblay en France.
1: Chaque fois que je m'arrête dans le Loir-et-Cher, ils ne me laissent plus partir de chez eux. Je leur dis qu'il faut que je rentre sur Paris, que je fais pas toujours ce que je veux, faut que je retrouve encore un poste d'essence, que j'ai pas le temps de finir ma bière, que je reviendrai un de ces dimanches passer la nuit dans le Loir-et-Cher. Ils me disent, tu vis sans jamais voir un cheval, un hibou. Ouais. Ils me disent, tu viens plus, même pour pêcher un poisson. Tu penses plus à nous. On dirait que ça te gêne de marcher dans la boue. On dirait que ça te gêne de dîner avec nous.
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0: Attention, attention, on vient de voter une loi sur la prostitution en France, qui est une très bonne nouvelle pour tous les proxénètes, hein, quand même. Ils vont être contents, ces gens-là, puisque il a été décidé par le gouvernement socialiste d'apporter une aide aux prostituées, une aide à la réinsertion, donc pour qu'elles puissent faire un autre travail, pour qu'elles et qu'ils puissent choisir un autre boulot. Donc on va leur donner un peu de caillasse. Bon, on imagine que quand t'es prostituée et que t'es dans un réseau de prostitution et qu'on te verse du fric, il y a beaucoup de chances pour que tu le vois, tu vois. Et la deuxième bonne nouvelle qu'il y a dans cette loi pour toujours pour les proxénètes, c'est que certaines prostituées étrangères seront autorisées à rester en France, toucheront donc un petit pécule et seront autorisées à rester en France et à travailler en France pendant 6 mois, je crois. Donc c'est pas mal parce que ça veut dire que lorsqu'ils vont voler une fille à l'étranger, la forcer à vendre son corps ici sur nos trottoirs, ils pourront en plus de ça monter une petite structure qui leur donnera du travail et récupérer en plus le fric. 20 millions on a prévu, hein. 20 millions, voilà. Donc c'est plutôt une bonne nouvelle pour les proxénètes.
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Voilà, j'ai pas trop compris moi-même ce que je disais. Parce que on m'a embrouillé en fait. Parce que lui parlait. Je comprenais rien. Mais bon, sinon, ouais, bah, c'était bien hein, quand même, ouais. J'ai un peu mal à la tête, je vais prendre une prime, je vais dormir.

Donc il y a des animaux, on peut les bouffer, on peut les élever pour les manger, ça pose pas de soucis. Par contre, il y en a d'autres, il faudrait surtout pas les manger. Et ça me sidère un petit peu. J'ai vraiment du mal à comprendre pourquoi il y a des animaux, on peut les manger, et d'autres animaux, on peut pas les manger. Alors qu'on puisse pas manger les humains, je l'entends. Ça je peux comprendre effectivement, mais un animal reste un animal. Pourquoi on mange un veau et on mange pas un chien?

0: Salut Maurice, c'est Stéphane, 47 ans de Gif sur Yvette. Comme titre, j'ai choisi Les choses du groupe Tête Red. Voilà, parce que tout simplement, ce morceau, il me coupe en deux à chaque fois que je l'entends. À bientôt.
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Valérie, 55 ans, Nantes. Auditrice de Maurice Radio Libre depuis de nombreuses années, revenue depuis peu, je vous propose ce titre que je trouve charmant et plein de douceur.

0: Arnaud, 47 ans, Tremblay en France.
1: 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J'avais envie de dire bonjour à n'importe qui. N'importe qui, et ce fut toi. Je t'ai dit n'importe quoi. 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Tu m'as dit, j'ai rendez-vous dans un sous-sol avec des fous qui vivent la guitare à la main du soir au matin. Alors je t'ai accompagné. On a chanté, on a dansé, et on n'a même pas pensé à s'embrasser. 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

0: nous on part du principe, nous Français on part du principe que être instruit, permettre aux gens d'être instruits, c'est simplement les forcer à aller à l'école jusqu'à 16 ans, et qu'à partir du moment où le mec passe la tête à l'école jusqu'à 16 ans, que ça veut dire que forcément il sera instruit. Force est de constater que dans la réalité, non, ça n'a pas bien marché ce truc-là, tu vois. C'est-à-dire que quand on regarde les plus gros nazes qu'on a dans notre pays, et les plus dangereux, tout le monde est allé à l'école, ou en tout cas tout le monde aurait dû y aller, mais il y a quand même un fossé colossal entre ceux qui ont fait acte de présence, ceux qui sont allés pour se battre et pour semer la terreur, et ceux qui sont allés à l'école, quoi, pour aller à l'école. Donc ça a fait un vrai fossé, ça a changé quand même beaucoup de choses.
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0: putain, laisse parler les gens. Mais
1: t'as pas le tout
0: de toute façon,
1: si t'as pas envie de t'entendre, tu bouges tes oreilles, tu manges une biscotte, tu verras, tu m'entendras pas.

0: Arnaud, 47 ans, Tremblay en France.
1: Dans ma rue, il y a un mariage, celui du beau Bobby et de la belle Babé. Les voilà tous deux en ménage. Le débit d'eau épouse le grand beau débit de lait. Ils ont repeint leur boutique en blanc et chacun dit en y allant « Ah, qu'il est beau, le débit de lait !»« Ah, quel palais, le débit de l'eau !»« Débit de lait si beau, débit de lait palais !» S'il est un débit beau, c'est bien le beau débit de lait. Bobby a mis du lait dans son eau et la Babé de l'eau dans son lait. Ils ont enfin compris que leurs débits unis font le plus grand, le plus joli des beaux débits. Et les badauds sont emballés par les bidons de lait de Babé. Ouais, mais Bobby garde pour lui les deux plus beaux bidons de lait de la Babé jolie. 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

0: C'est vrai que la société américaine, en tout cas celle que je vis moi, même si elle est difficile, la société américaine, elle est souvent beaucoup moins, elle est plus gentille. Les gens en général, hein, les gens sont d'emblée plus gentils. Je parle des gens normaux. Hein, y a forcément des dingos et des fêlés, et plus que chez nous puisqu'ils sont plus nombreux. Mais la société américaine, elle est moins agressive, moins méchante, même si elle est dure, que la société française. Parce que la société française, elle est hyper agressive. Les gens chez nous sont d'emblée plutôt méchants, plutôt jaloux.
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puis je voulais dire à ceux qui ont la tentation, comme moi, des fois, d'être racistes, parce que ça peut m'arriver quand je vois des gens voilés, etc. Mais je sais qu'il y a l'album d'Alpha Blondy qui s'appelle Eternity qui va sortir, et je pense que je vais l'acheter et que ça va m'enlever toutes ces mauvaises idées, parce que j'ai pas envie de me faire de mal en devenant raciste. Bonne soirée.

0: On
1: soit blanc, jaune, rouge, vert, on est tous des métis, non? Je sais pas, je comprends pas les gens qui se disent je suis gna gna, je suis breton, nana, je sais pas, on a tous des origines de tout partout. Allez.

0: Arnaud, 47 ans, Tremblay en France.
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0: nous, Français, si on n'avait pas eu le nucléaire, imagine, on aurait été obligé de continuer à acheter notre pétrole, mais en plus de ça, d'acheter notre électricité. Donc ça nous a permis d'avoir cette espèce d'indépendance électrique. Alors on râle, on sait pas quoi, machin truc, parce que bon, chaque Français est forcément un spécialiste de tout, mais le seul problème, c'est ça, quoi. Le seul problème du nucléaire, c'est que quand ça merdoit, on est juste obligé d'aller se cacher sur une montagne en attendant, et après de se regarder pour voir, voilà, si on fait des gosses avec trois têtes ou avec quatre bras ou pas. Et là, on peut se dire, ah oui, c'est le nucléaire qui a créé ce truc-là. Mais bon, on n'a aucune maîtrise de ce. Ça aurait été formidable si on avait su quoi faire quand ça tousse, quoi. Si on savait contrer le truc, ça serait formidable. Parce que si tu compares le nucléaire au charbon, par exemple, le charbon c'est crade, les gens qui bossent dedans, ils en meurent parce qu'ils en avalent. Enfin bon, c'est un truc assez monstrueux. Alors que le nucléaire, finalement, quand les choses sont normales, bon, ben c'est un truc qui se passe bien, quoi.
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je me suis incarné sur cette terre. J'ai eu des incarnations, pas beaucoup, hein, mais j'ai eu quelques incarnations terriennes. Mais je suis extraterrestre, quoi.

ton corps lui-même, il se met en position de crise d'asthme. Une crise d'asthme, en fait, c'est comme si tu avais couru un 100 mètres ou un 200 mètres et tu dois respirer avec une paille.

Allons, enfants de la patrie, le jour de gloire est arrivé. Contre nous de la tyrannie, l'étendard sanglant est levé. L'étendard sanglant est levé. Entendez-vous dans les campagnes mugir ces féroces soldats? Ils viennent jusque dans vos bras égorger vos fils, vos compagnes. Aux armes, citoyens, formez vos bataillons, marchons, marchons, qu'un sang impur abreuve les sillons. Amour sacré de la patrie, conduis, soutiens nos braves vengeurs. Liberté, liberté, chérie, combat avec tes défenseurs, combat avec tes défenseurs sous nos drapeaux. Que la victoire accourt à tes mâles accents, que tes ennemis expirants voient ton triomphe et notre gloire. Aux armes, citoyens, formez vos bataillons, marchons, marchons, qu'un sang impur abreuve nos sillons. Nous entrerons dans la carrière, car nos aînés n'y seront plus. Nous y trouverons leur poussière et la trace de leur vertu, et la trace de leur vertu, bien moins jaloux de leur survivre que de partager leur cercueil. Nous aurons le sublime orgueil de les venger ou de les suivre. 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

0: Oh, oh, oh, t'as écouté? Là, là, dans le morceau, là, juste avant, il y avait une bande inversée et je suis certain d'y avoir entendu un message subliminal de Maurice. Maintenant, il te parle même pendant la musique. C'est un truc de dingue.
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0: ceux qui considèrent qu'ils ont de l'instruction, regarde ceux qui n'en ont pas en se disant que ce sont des pauvres gens, et particulièrement quand ils ont de l'argent. C'est-à-dire que jamais, jamais tu ne verras quelqu'un aller vers un pauvre, d'accord, vers un pauvre qui n'a pas d'instruction et lui dire que c'est un beauf, que c'est une pauvre merde, etc. C'est souvent cette réflexion-là, on l'a souvent vis-à-vis des gens qui ont de l'argent, parce que c'est comme ça que s'exprime là cette fameuse jalousie chez nous. Elle vient de là, la jalousie. Elle vient de cet endroit-là. C'est-à-dire que à partir du moment où quelqu'un a de l'argent, on est irrité, on est agacé, donc on le traite de con.
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pas te donner mon secret, merde. J'ai pris sur ma guitare à une corde. Je me suis dit, tiens, je vais faire tel exercice. Et là, je le fais pendant des heures pour essayer de le faire correctement.

0: fais de la vraie peinture, j'ai exposé, j'ai vendu, et il faudrait que je refasse ça, pas dans la destruction, parce que j'ai travaillé dans la destruction, c'est-à-dire que tout ce que j'avais fait de très beau, je l'ai détruit, je l'ai déchiré à coups de couteau. Et maintenant,
1: Ah
0: avec
1: ouais,
0: ces...
1: t'avais un couteau?

0: Arnaud, 47 ans, Tremblay en France.
1: Le Mistral va s'habituer à courir sans les voiliers. Et c'est dans ma chevelure ébouriffée qu'il va le plus me manquer. Le soleil, grand copain, ne me brûlera que de loin. Croyant que nous sommes ensemble un peu fâchés d'être tous deux séparés, le train m'emmènera vers l'automne, retrouver la ville sous la pluie. Mon chagrin ne sera pour personne, je le garderai comme un ami. Mais au premier jour d'été, tous les ennuis oubliés, nous reviendrons faire la fête aux crustacés de la plage ensoleillée.
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1: Je pense qu'il y a un mensonge. Un mensonge qui est un mariage entre le sondeur et le publicitaire. Ils sont tous les deux ensemble pour faire croire à l'industriel que si il achète de la publicité extrêmement chère, que cette manière de faire lui permettra de vendre plus de produits. Dans la réalité, le publicitaire sait, le sondeur aussi le sait, qu'il y a avant toute chose la condition et l'intérêt de celui qui est censé acheter.

parce qu'il y a une population de personnes en fait qui mangent, qui chassent ces dauphins et qui le mangent. Et en fait, je crois que la viande, elle tourne, elle se charge en mercure, et en fait, ça avait déclenché des, bah, en fait, de la consanguinité, quoi.

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1: Se libérer pour se libérer, ça ne veut rien dire. Ce qu'il faut, c'est que les gens se libèrent et qu'il y ait, au bout de cette libération, des forces suffisamment importantes pour éviter le chaos. On remplace Kadhafi par un système, alors je crois quoi, démocratique si c'est ce qu'ils veulent, mais qui tient la route, qui est organisé. Parce que l'intervention extérieure, elle amène à un truc qui n'a pas bien marché, qui est effectivement on fait fuir, on tue, on coupe la tête de celui qui dirigeait le pays, mais après ça on est obligé de rester sur place pour faire un truc qui ne veut rien dire, qui est la gestion d'un pays qu'on connaît pas. Et tout ça, ça fait que la population ne comprend pas et ça ne la rend pas plus heureuse. Afghanistan, Irak, machin truc, voilà. Ces pays-là aujourd'hui, c'est quand même le chaos.

0: Quand il est bien, quand il a la barbe. Voilà. Ouais, il fait.
1: J'ai l'impression d'être malade, là, d'avoir le cancer.
0: Ouais, voilà. Aussi,
1: ouais, d'avoir fait une chimiothérapie.
0: On dirait Marfou, là.

0: pense qu'on te veut du mal, Gwénolé.
1: Pas au nom de tout le monde.
0: Ça me fait chier les mecs comme toi parce que vous avez le micro et vous dites.
2: Écoute-moi, parle pas au nom de tout le monde, parle en ton nom.

0: Arnaud, 47 ans, Tremblay en France.
1: Il était une fois un malade du foie qui ne buvait ma foi qu'un verre à la fois, mais cela toutefois, par jour, 60 fois. Père autrefois lui a dit 100 fois, attention ton foie, bois pas autant de foie. Il arrive parfois qu'une cirrhose du foie fait grossir le foie de 4 à 5 fois. Je suis de bonne foi, je l'ai vu une fois. Et le malade du foie répondait à chaque fois, mais non, mais des fois... Tu veux me foutre les foies, occupe-toi de ton foie et merde une bonne fois. Oui, je bois quelques fois et même si des fois j'y regarde à deux fois, je jure sur ma foi que je me fous de mon foie. Je boirai 1000 fois, on ne crève qu'une fois. 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

0: Chez nous, la mentalité française, elle passe tout de suite au jugement. Et c'est vraiment pour ça, moi, que je suis parti. Ça fait partie des choses qui m'ont fait me casser de notre pays. C'est que les gens passent leur temps à faire ça. C'est pas le gouvernement, comme disait Jérôme, moi, qui me fatigue. C'est les gens de chez nous. Ici, aux États-Unis, quand tu fais quelque chose, quand t'as essayé un truc, d'ailleurs, les gens racontent, ce qu'ils ont vécu. Ils ont vécu des mariages, ils ont vécu des commerces, ils ont vécu des trucs, parfois, qui ont marché ou qui ont pas marché. Les mecs, ils racontent parce que ça intéresse les autres de savoir. Alors, raconte, quoi. Comment ça s'est passé? Pourquoi t'as arrêté? Qu'est-ce qui était intéressant? Qu'est-ce qui l'était pas? Et chez nous, jamais. Chez nous, c'est, ouais, le mec, il a foiré son commerce, c'est un gros naze, on lui parle plus. C'est pas de s'approcher, de se dire, putain, le mec, il a eu l'expérience du commerce de bonbons, il pourrait nous raconter comment ça marche. Et d'ailleurs, les mecs, après, ils le présentent comme ça, en disant, tiens, je vous présente Roger qui a eu un magasin de bonbons à Houston. Les mecs qui font ça et Roger il raconte son truc. Chez nous, Roger on ne parle plus, quoi. Et c'est pour ça qu'on n'avance pas. On n'avance pas parce que l'expérience c'est un truc qu'on ne comprend pas.
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Ouais, bah Zozo, bah oui, elle est belle comme ça en webcam. Hein, elle est. Elle pourrait presque faire. Elle a des airs un petit peu de Tarzan.

Donc si être musulman en France aujourd'hui, c'est vouloir islamiser la culture française, il est peut-être déjà trop tard. C'est rien. Au Royaume-Uni, j'en ai parlé avec des potes qui habitent là-bas. A priori, c'est déjà le cas. C'est déjà trop tard. En Belgique, apparemment, c'est très mal parti. En France, on est en train de prendre le pas. Donc c'est normal que les Français réagissent. Et disent stop, ça va trop loin.

0: Arnaud, 47 ans, Tremblay en France.
1: Ah mais j'avais pas vu que tu portais des chaînes. 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

0: ici, moi je me suis fait plein de nouveaux potes, quoi. Tu vois, c'est une nouvelle tête, des gens qui ont d'autres activités, une autre façon de voir le monde, tout en conservant, mais tout en conservant mes amis, mes amis parisiens, mes amis ceux que j'avais ailleurs, quoi. Donc voilà, mais c'est bien aussi. Je pense que dans la vie, c'est pas mal. Tu vois, on peut pas se dire qu'on va rester toute sa vie au même endroit parce qu'on a la flemme ou parce que on sent que tu vois que si jamais on s'éloigne de ses amis, qu'on se dit qu'on en aura plus, quoi. Tu vois?
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Alors moi, le problème, Maurice, c'est que moi, comme les doigts étaient trop gros, moi, j'ai pas enfoncé mon doigt parce que j'avais peur, tu sais, que ma phalange parte avec la boule de bowling, en fait.

C'est un numéro où on pouvait parler avec des gens, comme ça, dans des salons. Et il se trouve que moi, à l'époque, je t'ai connu à l'époque de Skyrock. Et il se trouve que moi, je t'imitais, en fait. Je t'imitais. Et je faisais, non pas passer pour Maurice, j'étais jeune, hein, j'avais moins de la vingtaine. Je faisais mon Maurice sur un audiotel, et ça marchait bien, ça plaisait. Mais en fait, bête comme j'étais, naïf comme j'étais, je pensais que c'était des vrais gens. Mais en fait, les gens me brossaient dans le sens du poil, me faisaient monter, me faisaient briller au sein de cette communauté. Qui a donné une facture de téléphone à ma mère, parce qu'à l'époque j'avais moins de 20 ans, j'habitais chez ma mère, de près de 10 000 francs. Donc voilà, donc je faisais mon Maurice. Je faisais, qui va là, je te prie.

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Arnaud, 53 ans, tremblait en France. 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Alors, qu'en penses-tu maintenant? Tu sais ce que je ressens. Tu dis que tu peux supporter mon amour, est-ce que c'est vrai? Je ne précipiterai rien, je te donnerai une chance. Mais si, mais si, mais si. Si tu m'emmerdes vraiment, alors c'est au revoir. 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

0: Je suis comme tout le monde. Il y a des moments dans ma vie où tout va super bien. Il y a des moments où les choses vont un peu moins bien. Il y a des choses où il y a des moments où ça va plutôt mal. Voilà quoi, comme tout le monde. La seule chose, c'est que moi, je pars du principe que quand les choses n'avancent pas exactement comme je veux, que j'ai quand même un pouvoir qui est un pouvoir de maîtrise, un pouvoir de changement et aussi un pouvoir de d'endurer les choses. Voilà, possibilité de d'endurer, de me dire voilà, si les choses continuent comme ça, ça va me permettre de ça va me permettre de me renforcer dans ce domaine, dans le domaine de la, tu vois, de la ténacité, puisque il faudra quand même continuer à vivre, même si parfois les moments sont un peu difficiles. Voilà comment moi je perds les trucs.
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Et donc c'est lui qui a animé une émission de rencontre très très chaude entre 23h et 1h. C'était hyper hyper chaud. Et puis moi j'écoutais ça tous les jeudis sous ma couette. Bah ouais, on essaie de se trouver un petit peu, hein, à 17, entre 17, 18 ans, on sait pas trop. Bon, j'avais sodomisé mon meilleur copain quand on jouait à la console de jeu. Ça, j'en avais déjà parlé. Et j'aimais les femmes aussi. Je ne savais pas trop si j'aimais les hommes, les femmes.

0: Dans l'émission que tu participes là chez
1: Sophia, ouais.
0: Je ne connais absolument pas, hein, je te la précise. Est-ce que tu as déjà entendu des juifs?
1: C'était bah ouais, justement, c'est intéressant, ouais. Heureusement, d'ailleurs, que oui, d'ailleurs, oui, il y a des juifs sympas, hein, heureusement, d'ailleurs, que...

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0: Arnaud, 47 ans, Tremblay en France.
1: Que d'insolence dans le silence qui trouble ton innocence. 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Hein? 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

0: c'est nous qui allons construire la société de demain. Ce qu'il y a dans la société de demain, c'est ce que nous y mettons. Voilà. Si on y met un petit quelque chose, eh ben, ça va être super. Si on n'y met rien, il va rien se passer. On essaie de vivre en 2013, en 2014, quasiment, comme on vivait il y a un siècle dans notre pays, on ne pourra rien. Donc il faut revisiter le modèle, et c'est pas les politiciens qui vont le faire, c'est toi et moi.
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0: enfant tu veux qu'il soit hétérosexuel ou musulman?
1: Attendez. Un truc, je sais bien qu'en ce moment on vit une époque trouble. Moi, je tiens à clarifier.
2: Mais c'est pas trouble, justement. Non, mais c'est là où tu te trompes. Ce n'est pas trouble.
1: L'époque,
2: le fait d'être homosexuel ou le fait de pas vouloir être religieux, ce n'est pas trouble.
1: Ouais, écoute, c'est pas
2: une liberté. 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
1: Nous sommes le 15 juin et nous fêtons les Germaines.
2: Germaine, une Java ou un tango.
1: 1752, le physicien Benjamin Franklin invente le paratonnerre. 1772, décès de Louis-Claude Daquin. 1844, organiste et claveciniste français. 1844, Charles Goodyear obtient le brevet de son procédé de vulcanisation qui révolutionne l'industrie du caoutchouc. 1916, naissance de Francis Lopez. Mexique.

0: compositeur français d'opérette. 1921, naissance d'Errol Garner. Pianiste de jazz américain. 1926, naissance de François Michelin, industriel français. 1927, naissance de Hugo Pratt.
1: Corto Maltese.
0: Auteur de bande dessinée italien. 1934, naissance de Guy Bedos.
2: Mais si maintenant faut payer pour te voir, dis-le, je savais pas. Combien je te dois?
3: Arrête! Arrête!
2: Ah, Simon, ne me parle pas sur ce ton, hein! Parce que je suis encore ta propre mère! Et tu pourras recevoir une paire de claques devant tous tes camarades, tu sais!
0: Humoriste, artiste de musical, acteur et scénariste français. 1936, naissance de Claude-Pierre Espinasse, dit Claude Brasseur.
4: L'emmerdement commence.
5: Quoi? Qu'est-ce qui s'est passé?
4: Elle est heureuse.
0: Acteur français. 1943, naissance de Jean-Philippe Smet, dit

chanteur, compositeur et acteur français. 1946, naissance de Artemios Venturis Roussos, dit Demis Roussos. Musicien et chanteur grec. 1946, naissance de Brigitte Fossé à Tourcoing.

actrice française. 1963, inauguration en France du premier hypermarché Carrefour. 1968, décès de Wes Montgomery. Guitariste de jazz américain. 1987, lancement du programme européen Erasmus. 1996, concert de Luciano Pavarotti au Parc de Sceaux devant plus de 100 000 spectateurs.

0: est le prix que l'on paie pour ne pas en être un. Jean Cocteau.
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4: Salut les francophones, je m'appelle Maurice, je suis ton meilleur ami et je suis venu passer cette première soirée de la semaine qui n'en comportera que quatre soirées cette semaine en direct avec toi, puisque jeudi soir je ne serai pas là, je suis invité par notre dessinateur atomique au Hellfest à Clisson près de Nantes où j'irai avec une joie non dissimulée. Viens donc dès ce soir participer à notre émission qui te permettra de discuter, d'échanger, de t'engueuler avec des gens que tu ne connais pas. Fais-le à l'écrit, en direct avec celles et ceux qui sont connectés. Tu vas sur notre site internet mauriceradiolibre.com, tu cliques sur chat, tu renseignes ton prénom, ton âge et ta ville d'appel et tu vas pouvoir causer avec Chris de Brux. Avec Marc ou avec Will, pour ne citer que cela. Sinon, tu peux m'envoyer un email dans ma boîte maurice@mauriceradiolibre.com ou encore venir discuter en utilisant le logiciel gratuit de Microsoft Teams. 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Et si tu appelles maintenant, tu vas pouvoir causer avec la personne qui est ici. Alors, qui va là, je te prie.
3: Catherine, 60, Arcachon.

0: c'est agréable. Et dedans, il y a à Meudon, il y a un hangar.
1: Un hangar. On fait pas la liaison quand même. On dit pas un haricot, on dit un haricot. Ah, on a des bons, hein. Ouais. C'est toute notre force. Bon. Je t'ai mis quelques informations de côté. L'inflation argentine, de l'Argentine, est passée de 117% à 32%. L'agence de notation américaine estime que les réformes du gouvernement Milei, tu sais, c'est le mec dont on se moquait, nous, en France, c'est le mec qui a la tronçonneuse. Tu sais, c'est pas le président, là, qui se baladait. Donc, si j'ai bien compris, c'est pas sans douleur, quoi. Tu vois, il a pas fait comme nous aimerions. C'est-à-dire, nous, on aimerait bien qu'il y ait des réformes, que tout truc qu'il y ait plus de problèmes, plus de rien du tout. Mais on veut pas s'en occuper. On voudrait que ça se fasse tout seul et qu'on ait pas mal. Bon, lui, il l'a fait il a pris des mesures. Ça a été dur, hein, pour les Argentins. Mais apparemment, voilà, ils sont en meilleure voie. Le tribunal administratif de Dijon a validé mercredi l'arrêté du maire de Chalon-sur-Saône interdisant les signes religieux ostensibles en conseil municipal, déboutant ainsi deux élus LFI dont l'une portant le voile islamique. Donc à Ivry-sur-Seine, ils n'ont pas accepté, le maire n'a pas accepté de regarder la proposition d'arrêté. Bon, le mec du Rassemblement National, il n'a pas utilisé son intelligence non plus. Hein. Mais à Ivry-sur-Seine, c'est possible, mais à Dijon, ça ne l'est pas. Et dans plusieurs communes de France, ce ne l'est pas, puisque ça n'empêche pas les gens d'être musulmans. La seule chose, c'est que ça ne transforme pas notre pays en pays de l'islam. Moi, je me suis abonné depuis un petit moment à une revue qui s'appelle Maghrébin, le journal de la diaspora maghrébine. Et je lis ceci. Belgique, davantage de détenus marocains pourraient être transférés au Maroc. Donc ils vont prendre des mecs qui ont fait des conneries en Belgique et ils vont les mettre en prison au Maroc. Et je connais pas la prison au Maroc, mais je pense que ça doit moins rigoler là-bas. Ils sont plus carrés, hein, les Marocains. Ils sont moins dans le pauvre, faut être gentil et tout ça. Ils sont un peu moins comme ça. Donc, je pense que pour les Marocains, l'idée de faire des conneries quelque part et de se retrouver après en prison au Maroc, ça peut aider à la réflexion. Et tous ces gens qui ont envie d'avoir la double nationalité, donc là, c'est... Ça peut chauffer. Donc j'aime bien cette idée. Et je félicite donc le gouvernement marocain qui a l'air d'avoir pris les choses au sérieux et qui a, je pense, plutôt envie que les ressortissants marocains se comportent bien à l'étranger. Et je pense que c'est bien, c'est un beau pays, le Maroc. Voilà, en France, invoquer sans cesse le manque de moyens permet surtout à la justice de ne rien changer à ses modes de fonctionnement. Et c'est vrai que c'est ce qu'on entend suite à la mort atroce de cette petite fille. Quand on s'intéresse à ce qui est dit, les gens, la plupart de ceux qui manifestent contre le garde des Sceaux là, qui a dit « bon, maintenant, il faut taper dans la butte, il faut faire », ce sont des gens qui disent « non, il faut rien changer ». Ce sont les mêmes qu'on a dans notre pays depuis 1980. Des gens qui disent que c'est comme ça, il faut qu'on s'habitue. C'est comme ça que ça doit fonctionner. Quand on porte plainte, il faut attendre, parce que les magistrats ne veulent pas utiliser les logiciels, parce qu'il y a des logiciels. Parce que chez nous, lorsque tu es avocat, tu es convoqué à 9h du matin et tu passes des heures à attendre. J'ai les autres. Il donne un horaire. On dit, voilà, ton affaire va passer à 14h, à 17h. En France, non. On convoque les avocats à 9h du matin. Donc, c'est des gens, voilà, les avocats, ils passent leur journée sur les bancs à attendre. Voilà notre organisation. Et effectivement, les magistrats ne veulent rien changer. Ils veulent que ça reste comme ça. Tout le monde est à leur disposition. Et puis comme ça, ils peuvent lever le sourcil et donner l'impression qu'ils sont très sévères. Le Salvador. Là, c'est Nayib Bukele, le patron. C'était un pays extrêmement dangereux, le Salvador. Le Salvador atteint un niveau historique de sécurité. Plus de 1239 jours cumulés sans homicide depuis l'arrivée du président Nayib Bukele. Bon, en revanche, quand tu vois comment au Salvador on traite les prisonniers, ça te donne pas envie de faire des conneries, hein, je te dis. Hein. Tu voles même pas une cerise dans un magasin. Là les mecs, enfin, ce sont des gens qui ont compris que pour éviter que les gens aient envie d'aller en prison, il faut faire une prison qui donne pas envie d'y aller. Voilà. Si tu fais une prison qui est ça va, t'as des trucs là, il y a un môme qui a été tué à près de Toulouse parce qu'il livrait de la drogue pas avec un drone dans une prison chez nous, et la concurrence l'a tué le jeune là, hier ou avant-hier. Voilà, chez nous c'est comme ça. Là-bas au Salvador, t'as pas envie de prendre un drone pour aller livrer de la drogue. Quand tu vois rien que les vidéos, je sais pas si t'as eu le temps de regarder les vidéos prisonniers au Salvador. Ouyouyouy, hein. Aïe, je veux dire, au Salvador, tu dois mettre même un ticket de parking. Hein. Tu dois pas te garer avec le warning. Là, tu dois dire, je veux pas d'emmerde, je vais faire exactement comme il faut. Je me gare s'il y a de la place, je me gare bien propre, je ne fais pas d'histoire, je ne me dispute avec personne. Voilà. Et résultat, voilà, 1239 jours cumulés sans homicide. Ouais. Bon, dans les déceptions pour nous, la NASA n'a pas retenu son projet de véhicule lunaire avec des roues sans air. C'était vraiment inventif. Hein. C'est fabuleux. Je sais pas si t'avais vu ce produit. Des roues en... Alors bon, pour partir, je sais pas où, là, c'était des roues en ferraille, mais pour nous, c'est des roues en caoutchouc. Avec des, comme des lamelles, qui font que, il n'y a pas d'air dedans. Je trouve que c'est vraiment super. Formidable. Dans les informations qui nous concernent un peu, le gouvernement américain vient d'interdire à tout ressortissant étranger d'accéder à Fable 5 et Mythos 5, les deux modèles les plus puissants d'Anthropic. Voilà. Cette nuit, des millions d'Européens ont été coupés sans préavis. Terminé. Les Américains ont décidé de s'occuper de leur pays, de leurs ressortissants, pendant que nous, nos portes sont ouvertes, n'importe qui rentre, sort. Vous voyez comme ils ont fait pour le truc, là, pour la Coupe du Monde de football. Il y a des mecs, ils leur ont dit, non, vous rentrez pas, barrez-vous. Ils les ont renvoyés, tout le monde ferme sa gueule, hein. Nous, on sait pas faire ça. Nous, tout le monde peut venir, rester. Ouais, mais non, on vous a dit de partir. Ouais, mais non, mais je reste quand même. Ouais. Et eux, voilà, ils ont décidé. Alors nous, on va gueuler. Hein. On est énervé. Hein. On n'accepte pas qu'on nous dise des trucs. Mais les autres, voilà, ils prennent des mesures. Pendant que nous, on fait rien. On est là à se dire que rien ne doit changer chez nous. Chez les autres, ça change. Et il fera un meilleur bientôt. Allez, viens causer avec Catherine, tu vois, c'est bien. Bien discuter, elle est formidable.

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1: Tu vois, c'est bien cette émission, c'est vraiment un truc formidable. Je vais éternuer. Attention, je vais éternuer, j'arrive. Je l'avais dit. J'avais d'autres trucs à te dire. S'ils vont arrêter le four principal de Duralex, là, c'est pas bon signe. Hein. Pas trop, non. Ça sent pas bon. C'est comme ça. Je sais pas comment on a fait pour aller aussi mal que ça. C'est fou, hein. Imagine nos grands-parents s'ils savaient ça. Purée. Je me demande ce qu'il ferait, pas ce qu'il dirait, mais ce qu'il ferait. Enfin bon. Allez. Message de Philippe. Pardon, mangez bon bec. Philippe a 56, il est à l'E1. Il dit ceci, l'émission du 12 juin fut intéressante. Le 12 juin, c'était vendredi. Catherine se confectionne une robe de mariée alors qu'elle ne veut pas se marier. Elle porte la robe en direct et propose de montrer ses fesses pour prouver qu'elle est courageuse. Sinon, Catherine nous explique que sur Facebook, elle a raconté qu'elle préférait les bites aux bananes. Bien entendu, son compte Facebook a été restreint. De toute façon, Catherine nous a maintes fois raconté qu'elle préférait les pommeaux de douche. J'ai l'impression qu'elle s'est encore une fois plantée sur le dosage de ses médocs. Enfin bref, bonne soirée à tous. Et justement, tiens-nous, la dictature du bien a lancé le 11e festival du film de fesses qui se tiendra donc du 11 au 21 juin au Reflet Médicis, au Majestis, au Majestic. Qu'est-ce que j'ai? Au Majestic, à Bastille, au Point Éphémère et au Méliès, à Montreuil, au programme des projections, des cartes blanches, des lectures, des performances en compagnie des plus belles fesses de Paris. Le festival de fesses, bien sûr, n'est pas une réunion des films glauques, etc. C'est pas un festival de films de fesses, c'est un truc. C'était juste le jeu, parce que nous on aime bien les jeux de mots. Alors le jeu de mots, c'est quand même super marrant. Le film de fesses, mais en fait, c'est pas des films de fesses, mais non, on n'oserait pas. Alors, voilà. Les rendez-vous des attendus de l'été 2026 pour sa programmation subtile de films coquins, ultra esthétiques et ses soirées endiablées. Bon, t'as compris, les films ultra esthétiques, je sais pas quoi, ça fonctionne si tu bandes. Si tu bandes pas, bon, c'est l'ennui. Bon, allez, on y va. Allons à la rencontre de Catherine, elle a 60, elle est à Arcachon.
2: Pom, pom, pom. Le cochon.
1: Et ouais, il y a quelqu'un d'autre qui veut parler à l'occasion, je te prie.
3: Bonsoir Maurice, Sofiane, 44 ans, de Vincennes.
1: Et ouais, Sofiane, 44 à Vincennes. Il y a quelqu'un d'autre qui est-ce?
4: Will, 43 à Beaumont.
1: Will, 43 à Beaumont. Nous allons faire minuit écart ce soir, si vous voulez bien.
2: Alors, je note.
1: Oui. Vous notez, vous envoyez le chrono, s'il vous plaît. Je compte sur vous, la clientèle disciplinée, pour qu'à minuit et quart.
2: D'accord, c'est déjà programmé. Donc, je vais mettre un petit 0h05 pour anticiper.
1: Bon.
2: Et un petit 0h15 pour terminer.
1: Ouais.
2: Et voilà, comme ça, on est bon. On est bon. Et puis, ça tombe bien parce que je me lève tôt demain.
1: Ce matin, j'avais tout préparé pour refaire le niveau d'huile de ma brêle. Tout préparé. J'avais des gants en latex. J'avais un petit chiffon tout propre. Mon petit bidon. Mon petit entonnoir. J'avais tout. Alors, je suis allé au box. J'avais déjà regardé le niveau. je savais exactement combien il fallait mettre. Donc, j'ai enlevé la tirette pour le niveau d'huile, je l'ai foutue par terre. Donc, elle s'est couverte de toutes les saloperies qu'il y a à truc. Et bien entendu, pour ceux qui savent, il ne faut pas qu'il y ait de merde dans l'huile. Bon.
2: Ah, plutôt pas.
1: Voilà. Donc, j'ai, comme elle est tombée, je n'avais pas mis les gants. Donc, je me suis foutu de l'huile sur les mains.
4: Ah, t'es un professionnel, pourquoi tu fais ça?
1: Ah, ça a duré. Ouais. Mais bon.
2: C'est honteux.
1: Donc, j'ai passé 20 minutes à nettoyer la tirette en tout petit bouchon. Hein. J'ai mis de l'huile en mousin. J'ai réussi. Alors, je n'ai pas utilisé l'entonnoir que j'avais amené exprès. Parce que quand j'ai ouvert le bidon, j'avais retiré le bouchon. Donc, j'avais le bouchon dans la main, le bidon dans l'autre. Donc, j'ai pas pris l'entonnoir. Et en général, c'est là que tu fais la connerie. C'est-à-dire que tu commences à verser l'huile et là, t'en fous plein le moteur, ça coule, tu sais ça. Et ça, bien sûr, tu ne peux pas le nettoyer. Tu le nettoies partiellement. Et quand tu roules avec la chaleur qui fait, tu as l'huile qui brûle entre tes jambes, comme ça. Donc, t'as une odeur de cramé horrible avec la chaleur des vapeurs d'huile. Tu vois ? Eh bien là, ce matin, j'ai été touché par la grâce. Parce que je n'ai pas renversé une seule goutte d'huile. J'étais hyper content de moi. J'ai mis le niveau. Ensuite, quand j'ai envoyé, j'ai trouvé. Bon, c'est psychologique, hein. Mais tous les moteurs, tous les gens qui tripotent des moteurs le savent. Quand t'as fait ça, t'as l'impression que c'est un changement. J'ai trouvé qu'elle faisait plus, tu vois, moins, plus, comme ça. Mais j'ai noté que à la décélération, j'avais un tout petit. Je me demande ce que c'est qui fait ça. Quand t'accélères, ça le fait pas. Quand tu décélères, je trouve qu'il y a un léger. Alors je me demande si c'est les injecteurs qui font ça, tu crois?
2: Oui.
1: Tu dis ça toi, Catherine? Les injecteurs.
2: Ah, moi, j'en suis certaine.
1: Très léger, hein. C'est un micro-bruit.
2: Ouais, c'est léger, mais ça va s'amplifier dans quelques temps.
1: Non, mais non. T'as eu le moteur.
2: Tu verras. Attends, moi, je sais quand c'est l'alternateur, quand c'est la courroie, quand c'est ci, c'est ça.
1: Ouais.
2: Je connais.
1: Ouais. Moi, je pense
2: c'est
1: pas.
2: C'est comme la coiffure, je connais, tu vois.
1: C'est un fragment de métal qui est dans l'huile.
4: Je suis pas spécialiste en mécanique.
1: Catherine, si.
2: Comme les robes de mariée, la couture, tout ça, moi je connais tout.
1: Moi, dès que j'ai une merde, j'appelle Catherine. Hein. Dès que j'ai un truc bizarre. Je dis, non. Oui. Les coupes de serrage de la culasse, c'est combien? Elle me dit, attends, j'ai regardé dans mes bouquins. Elle a une petite bibliothèque, là. Elle me dit, ah ben non, frère, je vais te dire. Ah, ça, c'est du 12, ça. Tu serres à 12.
2: Je sais.
1: Son truc, c'est qu'elle aime pas la formation. 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

0: Ouais. Wouhou ! Ça, c'est de la musique. Un message de Sadia, elle a 52 et elle est à Trans-en-Provence. Cher ami Maurice, je t'ai envoyé un mail en te disant que pour moi, c'est compliqué en ce moment en amour. Je parle facilement de mes sentiments avec toi, comme la plupart de tes auditeurs et auditrices. J'ai toujours pensé qu'il fallait être fidèle à soi-même. J'ai découvert que mon crush du 31 décembre est en couple depuis 12 ans. Cela fait 5 longs mois où je me débats à vivre seul et à penser à lui. Résultat, aujourd'hui, je préfère éviter toute relation amoureuse avec un musulman. Je suis bouddhiste et je crois au karma. J'espère qu'un cycle se termine pour moi et que j'entame un nouveau. J'aime ton émission, merci pour le plaisir qu'elle me procure. Bonne émission, je t'embrasse et pense à toi tendrement. Sadia 52, à Trans-en-Provence. Merci Sadia. Ouais, ça va s'arranger ça Sadia, t'inquiète. Puis ça va être l'été là. Chut, tu mets ton beau maillot, je sais pas comment t'es truc. Tu vas sur la plage, tu vas voir, ça va avancer. Hein, hop, terminé. Eh oui, bon. Canon 43 à Paris. Salut Maurice. J'ai beaucoup aimé l'intervenant de la semaine dernière qui parlait de radio. On sentait un contenu riche et utile grâce à lui. Ce soir, nous avons droit à Sofiane. Qu'est-ce qu'il y a ? Ils sont morts, les gens. Allez, à bord par ici. Catherine, elle a 60 et est à Arcachon.
1: Arcachon, canon, quel joli nom.
0: Eh oui. Sofiane, 44 à Vincennes.
2: Présent, Maurice.
0: Oui, là, 43, il est à Beaumont.
2: Je suis présent, Maurice.
0: Allez-y, Catherine.
1: J'ai moult choses à dire. Oh merde, je parlais avec l'accent belge, on dirait. Non?
0: Ouais.
1: C'est un petit peu. Je parle un peu de ça en fait. Ouais. Je sais pas pourquoi. Ah, ça m'est venu comme ça. Non, mais je sais pas ce que j'ai. Non, mais ça va, ça va. Alors, il m'est arrivé beaucoup de choses et j'ai allé à une manifestation.
0: Ah.
1: Devant le tribunal d'Arcachon.
0: C'était quoi comme manifestation?
1: J'y allais pour faire un reportage, mais en fait, j'étais prise. Enfin, mais c'est des féministes, c'est une manifestation.
0: Alors, qu'est-ce qu'elles disaient, les féministes, Arcachon?
1: Non, elles disaient des choses bien, quand même.
0: Qu'est-ce qu'elles disaient, je te demande.
1: Elles disaient... Je me rappelle plus tellement.
0: Ah, tu te souviens plus ce qu'elles disaient?
2: Enlève ta chemise, ça serait bien, déjà.
0: Sans chemise, sans pantalon. alors, qu'est-ce qu'elles disaient, les féministes, devant le...
1: La loi... Qui t'a dit ? Porte de Paris. C'est la loi
2: intégrale.
1: Oui, voilà.
0: La loi de quoi ?
1: Intégrale.
0: La loi intégrale, elle dit quoi, la loi intégrale ? Je connais le casque intégral.
1: Je connais
0: le rasage intégral que je ne pratique pas personnellement. Alors, c'est quoi les...
1: Voilà, c'est un texte législatif qui pose les principes généraux d'une réforme ou les grandes orientations d'une politique à suivre dans un domaine donné. Violence faite aux femmes, nanani, nanana. Qu'est-ce qu'une loi intégrale? Et surtout sur celle des violences sexistes et sexuelles. Voilà, c'est sur la maltraitance, c'est sur
0: et la... Elle protestait contre la... Je comprends pas.
1: Et non, elle pas protestait contre la loi intégrale, au contraire.
0: Ah bon?
1: C'était contre Darmanin. Moi, je m'en fous de Darmanin.
0: C'est des manifestations contre Darmanin.
1: Non, c'est pas que contre Darmanin, mais il y avait une photo de Darmanin, et la loi intégrale et tout ça. Moi, je suis allée retrouver deux copines, j'ai dit, moi, je vais vous filmer. Et en fait, bon, il y avait un peu de comédia, mais et avec les musiques et tout, pour la petite Liana,
0: oui. Oh là. Ah ouais, mais on mélange tout, et là, c'est ça?
1: Voilà, on mélange tout, c'est ce qui me dérange.
0: Ouais.
1: on mélange tout, on accable, on dit et tout. Et moi, je reste sur ma position. N'en déplaise au Philippe de Alvin qui dit que l'autre soir, j'ai parlé que de robe de mariée, de pommeau de douche et de bite et de Facebook. Non, j'ai parlé d'autre chose. Je parle d'autre chose, mais lui, il retient que ce qui peut accabler les gens, les rabaisser, c'est parce qu'il lui-même est bien bas. Donc, on va passer sur celui-là, là. On va le squeezer. On mélange tout. Parce que moi, même avec les copines avec qui j'étais, je leur disais non. Elles me disaient oui, mais toi, t'es pas d'accord avec nous. Tu crois que si, tu crois que là. Je disais oui. Je pense qu'il faut agir en amont. Et je pense que déjà, tout comme j'en ai discuté aussi avec mon frère, tu vois. Et la justice, bien sûr, elle zappe des trucs et tout, mais elle fait aussi beaucoup, quand même. On ne voit pas tout ce qu'elle fait de bien. On voit que dès qu'il y a des failles, on les voit. Donc on accable. Bien sûr qu'il y a des erreurs, bien sûr que, enfin moi je suis la première à le savoir, mais aussi il faut qu'on parle, il faut libérer aussi la parole des filles, il faut que les filles puissent parler, les enfants puissent parler, c'est vachement compliqué quoi. Donc c'est très très compliqué et pour ça.
0: En fait, si chacun fait son boulot, c'est moins compliqué. Il y a quelqu'un d'autre qui veut parler, alors qui va là, je te prie.
2: Ouais, c'est vrai.
0: Oui.
3: Ouais, Maurice, bonsoir. William 50 de Perpignan.
0: Ah, et peut-être plus de cacahuètes à Perpignan, c'est pour ça qu'il appelle
1: William. Il y avait la police, et puis moi, en rigolant, je dis, j'étais avec Monique et Michel, mes deux copines. J'ai copine, Monique et Michel, et.
0: Dit, c'est Jackie et Michel, non bah, plutôt.
1: Là, c'est Monique et Michel, c'est pas Jackie et Michel.
0: Moi, je préfère Jackie et Michel. Hein. Bon. qui t'a traîné dans les manifs. C'est, bon.
2: Ces gens-là, c'est qui par rapport à toi? Parce que.
1: C'est des amis avec qui je travaillais. Quand je travaillais à la Thalasso, parallèlement, je donnais des cours de gym le soir dans une association qui s'appelait Top Gym. Donc, j'étais prof de fitness le soir, hydrothérapeute la journée, masseuse. Et j'avais trois boulots et je vendais des culottes pendant mon temps libre. Et puis surtout, j'en achetais.
2: Ah oui, tu vendais des culottes.
1: Ouais, mais surtout, ce que tu retiens, c'est que je vendais des culottes. Mais j'étais surtout hydrothérapeute, masseuse et prof de gym. J'avais donc plusieurs cordes à mon arc.
0: Il y a quelqu'un d'autre qui veut parler, allô, qui va là, je te prie.
4: Bonsoir Maurice, Nicolas, 42 à Saint-Dié.
0: Ah oui.
1: Tu vas être tout petit, toi. T'arrives là, tu vas être tout petit.
4: Je suis tout petit, moi. Je suis pas très grande.
0: Allez-y, Catherine. Allez-y.
1: Et donc, c'était Monique Michel. C'était la présidente de Top Gym et la trésorière. Et on s'est très bien entendus. Elles m'ont toujours soutenue quand je suis partie à l'hôpital psychiatrique. Et elles m'ont pas laissé tomber. Elles sont toujours venues me voir, me soutenir et tout. C'est bon, c'est des vrais amis. Et quand j'y suis allée, je dis, mais moi, je viens. C'est une manifestation. J'ai un pour casser du fou.

0: Mais bon, voilà, j'aime mon pays et j'en suis fier. Mais ça ne veut pas dire que je suis raciste, que j'aime pas les Mexicains, que j'aime pas la culture mexicaine. Voilà, il y a des filles ici qui sont très très très très très belles et qui sont mexicaines ou colombiennes ou argentines. Et non, elles sont voilà. Donc non, j'aime la diversité.
1: Ouais. Message de Jean-Luc, il a 52, il est à Arbanats, en Gironde. Il dit ceci. Bonsoir Maurice, c'est le comité des auditeurs actifs de Maurice Radio Libre, le chef de brigade est de retour depuis son Arbanats natal. C'est bien beau de courir au Japon, en Pologne, en Auvergne et en Charente, mais il faut savoir aussi retourner à la source. Donc petite parenthèse culinaire girondine, à base d'entrecôte, photo 1. De côte d'agneau, photo 2, de tricandille, photo 3, pour après retourner au travail à Paris jusqu'à mi-septembre non-stop, sans débander. Quelle puissance et rock and roll. Alors, faire la gueule des trucs là. Ouais. Ah ouais, toi t'as la grille, comme ça tu les enfermes dedans et tu tournes la grille, c'est ça? Hein, c'est ça? Ouais, je me dis à chaque fois que je devrais faire ça, moi, plutôt. Que de m'emmerder avec la pince. Ouais, c'est bien. Hein. C'est bien. T'as raison, faut bien manger, c'est important. Avec nous, il y a Catherine, elle a 60, elle est à Arcachon.
2: Je suis là.
1: Sofiane a 44, il est à Vincennes.
3: Présent, Marie.
1: Oui, elle a 43, c'est mon voisin d'Auvergne. Quand j'y suis, il est à Beaumont.
4: Je suis présent, Maurice.
1: Et une dame qui a été agressée à Roya hier.
4: Ouais, j'ai vu.
1: Quelle horreur. William, à 50, il est à Perpignan.
5: Ouais, présent, Maurice.
1: T'as encore des cacahuètes? Il y a des cacahuètes à Perpignan?
5: Mais non.
1: Nicolas, à 42, il est à Saint-Didier.
6: Oui.
1: Catherine, allez hop. Encore un petit tour. Alors, envoyez.
2: Rapidement, j'ai beaucoup de choses à dire, mais je sais qu'on est beaucoup de monde et qu'en plus on finit tôt et qu'en plus il y a le théâtre.
1: Eh oui, ah ça c'est bien de le dire. Ça c'est bien, je compte sur toi pour le redire.
2: Oh, voilà, oui, je vais vous le redire, je vous le dirai à minuit.
1: Eh oui.
2: Bon, j'ai parlé de manif, tout ça, la politique, tout ça. Bon, très bien, ça m'intéresse pas trop, mais quand même, je suis un peu concernée. Mais bon, voilà, c'est pas ma passion non plus. En revanche, hier, je suis allée à l'EHPAD. C'était l'anniversaire de ma Eliane.
1: Ah, je croyais qu'il t'avait invité à passer, à faire une journée découverte.
2: Alors moi,
1: quand t'as 60 balais, on te fait faire une petite journée découverte à l'EHPAD du coin.
3: Elle a combien maintenant?
2: 103 ans. Elle a eu 103 ans hier.
1: Ouais.
2: Et elle est formidable. Et en fait, ce qui s'est passé, c'est que moi, je devais aller lui faire un massage. Mais elle me dit la veille, puisque je la voyais le samedi, vous pouvez me lire le programme du menu qu'il y a demain. Il y avait salami, saucisson à l'ail, pâté, et puis rôti de dinde. Je ne sais plus simple, quelle horreur. Et je lui ai voulu que je vienne manger avec vous. Elle me dit, ah, vous n'aimez pas ça. Est-ce que ça vous ferait plaisir que je vienne manger avec vous? Ah, elle me dit, mais bien sûr, ça me ferait plaisir. Mais vous n'êtes pas venu. J'ai dit, bon, mais d'accord, je ne viens pas. Après, je dis, mais si vous voulez, je viens comme ça, on mangera ensemble. Alors, je suis allée manger avec elle.
1: Et qu'est-ce que vous avez mangé? J'ai toujours pas compris.
2: Ben moi j'ai mangé du salami.
1: Du salami? T'as mangé du salami?
2: Oui, j'ai horreur de ça. Regardez, c'est ma idée.
1: Je comprends pas. T'as mangé du salami? Ah oui. Ouais, mais ne montrez pas la dame qui vous a pas demandé de le faire.
2: Ouais. Ah oui. Ok. Alors elle m'a dit vous n'allez pas venir. Et puis j'ai dit, elle m'a dit. Il n'y aura que Madame Dufour, là, je ne sais pas comment elle s'appelle.
1: Madame Dufour. On connaît tous une Madame Dufour. Il y en a toujours une Madame Dufour en embuscade. Ça, il y a des Monsieur Dupont. Alors
2: je lui dis, ben, on l'invitera. Je vais demander à l'accueil si je peux me joindre à vous, à votre table. Et en fait, j'ai bien fait d'y aller parce que là, Madame Dufour, sa fille était partie la chercher. Et Eliane aurait été seule pour son anniversaire.
1: Ah oui.
2: Donc moi, j'ai mangé avec elle.
1: Mais que fait sa famille salon. Je comprends pas.
2: Sa famille était partie en vadrouille.
1: Ah, ils n'étaient pas là.
2: Et ils avaient dit, Non, ils n'étaient pas là. Et sa fille est partie au Maroc et son fils est parti, je ne sais pas où. Et donc, ils avaient dit, on te confie à Catherine. Catherine. Et elle va te faire le massage et tout. Mais moi, je t'ai prévu que pour le massage. Mais moi, j'ai décidé d'aller manger avec elle. Heureusement. Parce qu'on a rigolé, on a fait plein de vidéos. On a chanté ma grand-mère fait du vélo, elle a le maillot jaune, les gens.
1: Mais vous n'avez pas d'activité d'adulte avec cette dame, du tout.
2: Non.
1: Que des activités de personnes séniles, quoi.
2: De la boxe. Hein? Non, je fais son massage californien.
1: Un massage californien. Alors, j'en ai toujours entendu parler, je n'ai jamais compris ce que c'était.
2: En fait, c'est la base du massage.
1: Qu'est-ce que c'est un massage californien?
2: En fait, ça a démarré dans les années 70.
1: Je ne demande pas quand est-ce que ça a démarré, je demande ce que c'est.
2: C'est un massage relaxant, de détente musculaire.
1: Mais ça a quoi de californien?
2: Ah ben, parce que c'est né en Californie.
1: Ah d'accord, simplement. D'accord. Okay.
2: Tout simplement.
1: D'accord.
2: Je pensais dans les années 70.
1: Ok.
2: Et donc, l'avantage de ce massage, c'est que tu peux l'adapter vraiment à la personne. Il y a un protocole, hein, mais selon la personne, tu ne vas pas la transpercer, faire un truc super profond si tu y allais toute maigre.
1: Donc, ouais. Si c'est une grosse personne, tu peux. Tu peux la transpercer.
2: Voilà, tu peux la palper, la pétrir et tout. Mais si c'est toute maigrelette qui fait 32 kilos, qu'elle a d'ostéoporose, mais tu vas doucement, tu vois, tu la détends. Mais ça se fait au jugé. Et donc, je l'ai massée à mon lit, je regardais, parce qu'elle parle tout le temps, tu vois.
1: Oui.
2: Je regardais.
1: Et à 100 ans, ouais, tu dois pas te rendre compte, les filtres, tous les filtres sont bouchés. Il y a plus un seul truc qui se ferme.
2: Est-ce qu'elle respire? Et puis, je la voyais un peu.
1: Les crépines ne se ferment plus.
2: Non, mais je dis, vous allez clamser, là, après manger, pas faire la sieste et tout. Non, mais c'était super. Et elle était très contente, mais j'ai vu qu'à un moment donné, elle était un petit peu triste.
1: Pourquoi?
2: Parce qu'il n'y avait pas ses enfants.
1: Ah oui. Bon. Ils vont revenir à un autre moment. La voir.
2: Oui, ils vont faire son anniversaire. Ils vont nous faire, mais le jour même, il n'y avait que moi.
6: Elle s'entend bien avec ses enfants? Elle a combien d'enfants déjà?
2: Oui, ils s'entendent très bien. Ils me font énormément confiance, la preuve. J'ai donné les cadeaux de leur part et tout. Mais
6: ils attendent pas l'héritage, quoi, tu vois.
2: Non, pas du tout. Non, ils aiment leur maman et tout, mais putain, c'est pas là. Moi, ça m'a fait de la peine. Je suis comme ça. Elle aussi, t'as vu?
1: Mais ils ont appelé, ils ont appelé ou pas?
2: Ah, bien sûr qu'ils
1: bon,
2: ont appelé.
1: Voilà, bon.
6: Voilà.
2: Ils ont appelé, ils l'ont confié à moi. Mais si tu veux, c'est leur maman quand même.
1: Oui, bon, ça va, c'est pas parce que c'est ta maman que bon.
2: La fête des mères, j'étais là, l'anniversaire, j'étais là.
4: Non, mais t'es pas l'assistance sociale de tout le monde.
1: Bah non, elle est payée, Catherine. Moi, si j'étais payée aussi, je serais là. tu lui diras, l'année prochaine, moi, si elle me paye la mamie, je serai là. Moi, je serai sur place. Mais dis-lui à la mamie que je peux être là, moi.
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0: Un petit bon bec, ça détend l'atmosphère, hein. Je sais pas si tu fais ça, toi. De temps en temps, tu... t'achètes une petite, un petit sachet de bonbons. Tu te mets sur un banc, par exemple. Et tu te donnes 5 minutes. Au lieu d'aller boire un café, tu te mets sur un banc, sous un arbre. Et tu manges quelques bons becs. En réfléchissant, en regardant autour de toi. Ce matin, je me suis... Bah bref, je suis allé boire un café. J'étais sur une terrasse et je regardais passer les filles. Et je m'amusais à compter combien il y en avait qui étaient en jupe. Parce que moi, j'adore les filles en jupe. Combien de jupes? J'ai remarqué qu'il y avait beaucoup de shorts. Que quand les jupes étaient très courtes, qu'elles avaient un panty en dessous. Bon. La vraie vie, quoi. Bientôt, toutes les filles seront volées chez nous, hein, donc faut profiter. Catherine a 60 et est Arcachon.
1: Ou aller du cul.
0: Eh oui, Sofiane, 44 à Vincennes.
2: Présent, Maurice.
0: Will, 43 à Beaumont.
3: Présent.
0: William, 50 à Perpignan.
4: Présent, Maurice.
0: Nicolas, 42 à Saint-Didier.
5: Eh oui.
0: Allez-y, Sofiane, envoyez la purée.
2: Pardon. Oui, monsieur Maurice, alors sur vos conseils, je me suis remis avec ma copine quand même parce que...
0: Ah ouais? Ouais, bah, mieux, ah c'est...
2: Ouais,
0: ouais,
2: mieux.
0: Ouais, et puis ça, c'est l'été, là, on peut... Là, c'est maintenant ou jamais, hein. Après, une fois que t'as...
1: Remis avec ta copine, c'est ça que t'as dit?
2: Ouais, je me suis remis avec elle.
3: Ça veut dire qu'elle est cassée avec elle avant, du coup.
2: Ouais, mais c'est pas clair, je n'avais pas donné de bons arguments.
1: Mais non, mais tu t'es trompé, c'est l'été, il se trompe pourri, c'est l'été. C'est l'été, on est célibataire l'été.
2: Ah oui.
0: Bon, ça dépend, tout dépend de ton âge. Hein.
2: Ça dépend, parce que l'été passe vite aussi, et que c'est court et long à la fois, donc...
0: Tout dépend de ton âge. Plus c'est difficile. Plus c'est difficile...
1: Non, mais l'été, on fait la fiesta.
0: Ouais, mais plus c'est difficile et plus il faut garder ton partenaire.
2: Oui, c'est ça, exactement. Ah,

0: Ah, c'est pas grave, c'est pas grave.
1: On s'en fout, on s'en
2: Mais je
1: fout,
2: peux te
1: sauf
2: poser une
1: qu'il
2: question, Sofiane?
0: c'est pas l'âge du marteau qui compte.
2: Non mais Sofiane, pourquoi tu du coup tu reviens avec elle en fait?
1: Parce
2: Parce qu'ils
1: qu'il y
2: veulent le
1: aime. Ça va
2: pognon.
1: être qu'on
2: Ils veulent le
1: s'entend bien.
2: pognon. Non mais c'est
1: On
2: quand
1: a des
2: même bizarre de
1: sentiments. On
2: revenir.
1: a des sentiments, William.
3: Peut-être qu'il
2: Non, non, mais
3: m'aime.
2: écoute, non, mais trêve de plaisanterie. On va essayer de faire ça bien ce soir.
4: Ouais, on fait ça bien. Allez,
0: Ouais,
4: t'as raison.
0: essaye de faire comme moi, de parler sérieusement, tu vas voir ce qui va t'arriver.
2: Non, mais Nico, s'il te plaît, merci.
3: J'ai la main,
4: Pendant que je
3: William, j'ai
4: suis
3: la
4: là,
3: main.
4: je veux bien. Entre vous, vous appelez comme des neuneux, mais pendant que je suis là, appelle-le Nicolas,
2: Ouais,
4: juste.
2: c'est vrai.
4: Voilà, Nicolas, Catherine. Là, on va pas faire so-so, oui-oui, caca, et Nico, tu vois, on va pas faire ça.
0: Il y a que ma mère qui m'appelle Nicolas. Tout
4: Oui, je
0: le
4: sais pas.
0: monde dans le monde entier m'appelle Nico.
4: Voilà.
0: C'est pas
3: Oui,
0: grave.
4: Moi, je suis comme ta mère, alors je t'appelle Nicolas, en fait, je préfère.
0: Ah, mais je suis ravi que tu sois ma deuxième maman.
4: Ouais, j'ai pas dit que j'ai. Ouais. Enfin, je fais que j'appelle comme ta mère, pardon, excuse-moi. Je ne suis pas comme elle. J'aimerais bien.
2: Non, mais moi, je voulais savoir juste pourquoi il était revenu avec.
3: Il aime.
2: Ouais,
1: on t'a répondu, William, t'as pas écouté?
2: Non, mais j'écoute, mais je pense que c'est des conneries, tout ça.
3: Hey, tu
1: Bah, t'es
3: racontes
1: pas
3: une
1: dans
3: blague.
1: l'histoire, t'en sais rien du
2: Je
1: tout.
2: pense pas, mais attends, si tu. Attends, juste un truc. Si tu reviens avec une meuf, tout simplement par sécurité, comme on vient d'entendre, humoriste, machin.
4: On ne comprend rien ce que tu racontes, William, hein, parce que la réception n'est pas bonne. Tu m'entends? Tu me reçois ou pas?
2: Ta compagne ou quoi, tu vois?
4: On ne comprend pas ce que tu dis, William. William?
1: Pas, William.
2: Ouais,
4: Ouais.
2: tu me reçois, toi?
4: Mais non, on te reçoit pas, reste près
2: Ouais,
4: du bazar là, de votre truc de Wi-Fi. Autrement, on ne vous comprend pas, monsieur William. Alors, c'était quoi ton intervention?
2: mais non, je voulais dire que en fait, si Sofiane, en fait, il revient avec son ex, j'en sais rien, c'est peut-être par sécurité, ben, voilà, peut-être
3: Et
2: pas
3: alors?
2: parce qu'il aime.
3: Il a
1: Bah
3: peut-être
1: si,
3: besoin
1: on s'aime
3: de
1: bien, mais
3: sécurité aussi. Il a peut-être un besoin de sécurité et d'amour
4: ça
3: sécuritaire.
4: va. Ouais. Puis William, bon.
1: Oui, de sécurité rapprochée.
4: William, bon.
3: Rapprochée, en plus, je pense que tous les deux au lit, ça marche bien.
1: Ah oui, ça se passe bien, oui.
3: Donc, il n'y a pas de raison de ne pas rester avec elle. Hein.
2: Ouais, mais si c'est quoi? C'est juste pour le cul,
3: Le
2: c'est
3: problème, c'était
2: pas.
3: le bébé. Le bébé, Sofiane, il ne sait pas ce qu'il
0: Il n'y
3: veut.
0: a pas de raison non plus de rester avec elle.
3: Si, c'est parce qu'ils s'entendent bien, ils s'entendent
1: On
3: bien au
1: s'entend bien,
3: lit,
1: ouais.
3: ils l'aiment bien et elle est jolie. Et le problème, c'est qu'elle est trop vieille pour avoir un bébé. Mais un bébé, Sofiane, bon, elle en voudrait bien, mais je n'ai pas sûr.
4: Ouais, puis Sofiane, on préférait qu'il ait pas de bébé.
3: Ouais, elle aimerait autant. C'est comme
4: Bon,
3: moi.
4: on voulait pas lui dire,
1: Je
4: mais
1: sais pas. Ouais, c'est pas une bonne idée. Mais ça serait dommage qu'on
4: les
1: fasse
4: circonstances ont fait qu'on a été obligé de lui dire.
0: Par contre, si t'avais des gosses avec une gonzesse, je pense qu'ils seraient très mignons parce que t'as un joli sourire. Et je suis pas. Ouais. S'ils ont ton sourire, ça va être des gamins, mon vieux.
3: Ah oui, ça va être des
2: Ah,
3: winners.
2: Nicolas,
3: Alors, ça
2: Nicolas.
3: va être
0: C'est sec.
3: intelligent, ils auront un joli sourire, mais n'importe quoi. Tu dis n'importe quoi, Nicolas.
0: Ouais, tu me rends des pets aussi. Bon, bah, c'est pas grave.
1: Bon,
4: Non,
1: ben,
4: parce que,
3: non, mais voilà,
4: parce qu'en fait, il ne voudrait pas, il n'accepterait pas que tu aies des enfants qui soient laids. Je sais pas pourquoi.
0: Les Spartiates dans la Grèce antique non plus, hein. Les enfants qui étaient un peu mal formés, machin, ils les jetaient.
4: Bah, la Grèce antique et les enfants, ça reste un sujet douloureux quand même, hein. Enfin bon. Très bien, allez-y, Sofiane.
1: Oui, alors Maurice, bah, je me suis bien reposé ce week-end parce que j'avais un peu la crève.
4: Ah bon?
1: Et donc j'ai beaucoup dormi.
4: Ah mince, c'est dommage.
1: Ouais, c'est vrai que c'est dommage, mais je me suis
3: T'avais le
1: bien
3: Covid,
1: reposé, ça,
3: il y a du
1: bien.
3: Covid en ce moment encore, quand même.
1: Non, ouais, je sais pas.
3: Ouais, c'est vrai. Les Parisiens, ils nous ont ramené le Covid encore dans l'ascenseur. Non, pardon.
1: Et puis j'ai regardé les tutos pour
5: T'es
1: essayer
5: un
1: de faire de
5: peu
1: la musique.
5: ralenti là, Sofiane. T'es un peu ralenti.
1: J'essaie de faire de la
3: Ouais.
1: musique, oui. C'est pas évident.
5: Ah, d'accord, ok.

0: Ça me donne quand même envie de persévérer pour créer quelques morceaux de vie.
1: C'est bien
0: Un
1: ça,
0: peu.
1: la persévérance, c'est un truc,
0: Ouais, c'est pas mal
1: c'est une
0: ça.
1: qualité, je crois.
0: Ouais. Ben, de la musique, j'essaie déjà de bidouiller quelques sons, de comprendre un peu le
1: C'est la musique,
0: fonctionnement.
1: tu sais, pour le canon français.
2: Non, mais aujourd'hui, il y a des logiciels qui permettent de faire de la musique sans nécessairement
0: Oui, mais ça
2: savoir.
0: remplacera jamais l'accordéon.
2: Tu sais faire
0: les instruments de musique traditionnels.
2: Les instruments avant, quoi, la flûte, machin, tout ça.
0: Ouais.
3: Avant d'après.
0: L'instrument
3: Ah,
0: de
3: tu es
0: vrai
3: là,
0: instrument de musique.
3: je m'en Bon, enfin, bref.
0: Mais d'ailleurs, ça me fait penser que des fois dans la guinguette, il y a des petits vieux qui dansent et c'est mignon à voir.
3: Alors, moi, j'aime bien. Au Mexique, il y a beaucoup ça. Au
0: Ah
3: Mexique.
0: ouais?
3: Là, sur les socales, les places du village, tout le monde danse, les vieux, les jeunes, les machins, tout le monde,
0: C'est
3: les
0: comme
3: vieux,
0: le
3: les
0: bal,
3: jeunes.
0: ça s'est un peu perdu, il y a des
3: C'est
0: bals,
3: des
0: mais.
3: balles, c'est des balles.
1: Mais ça, c'est pas
3: Et c'est
1: perdu.
3: toujours des
1: C'est
3: beaux bals.
1: juste que si tu vas dans tous les villages de France cet été, il y a des bals. Des bals, il y en a plein la France,
3: Mais
1: toute
3: au
1: l'année.
3: Mexique,
0: Mais ils
3: c'est
0: sont
3: tous les
0: déficitaires, d'ailleurs.
3: gens
0: Ils sont pas.
1: partout. Non, mais c'est
0: Là,
1: juste
0: c'est tout
1: que,
0: ça déficitaire.
1: comme on essaie toujours de montrer de la France, on essaie de montrer la France bigarrée, là, je sais pas comment elle s'appelle, on oublie de montrer la vraie France. La vraie France, c'est la France
3: Il y
1: des
3: a
1: villages.
3: tellement des
1: Et il y a
3: valeurs.
1: plein de et il y a il y a plein de bals en France pendant toute l'année, il y a des bals.
4: À l'époque, sur les parkings de grandes surfaces, il y avait les parquets dansés, en fait.
3: Ah ouais.
4: Voilà, c'était les forains, je crois, qui mettaient ça en place.
3: Ah oui, mais j'aime
4: Donc, voilà,
3: bien
4: c'est.
3: quoi.
4: Non, il y avait les bals sur des trucs qui étaient.
3: Et
4: Bon, bref.
3: moi, je me souviens aussi, il y avait ça, il y avait podium
4: Les
3: fuseux.
4: parquets dansants.
3: Il y avait
4: J'ai dit danser, non,
3: des
4: parquets
3: bals
4: dansants.
3: itinérants. Ouais.
4: Aussi, on les.
0: Ceux qui font
4: Si
0: les
4: tu peux dire
0: soirées
4: un truc,
0: dans
4: Maurice.
0: les qui
4: Bien
0: sont
4: sûr.
0: il y a toujours eu les phénomènes de soirées aussi dans l'électro, par exemple des free
3: Ah
0: parties ou des trucs comme
3: oui,
0: ça, mais
3: mais ça, toi, tu es jeune,
0: c'est un
3: donc c'est
0: peu
3: pas
0: trop
3: pareil.
1: l'extrême, les free parties. Pardon,
3: Moi, je parle des vieux bals, des podiums cuiseux et son orchestre et
4: j'ai pas
3: machin.
4: compris, free party ça veut dire quoi?
3: Ah ben, free party, c'est autre
0: Des
3: chose.
0: parties organisées un peu à l'improviste, mais pour faire la
2: Ouais, c'est un peu
0: musique.
2: illégal, c'est un peu illégal quoi.
0: Un peu légal et dangereux, mais il y a toujours eu ce phénomène
3: C'est
0: depuis
3: plutôt comme des
0: longtemps. Ça a
3: rêves.
0: toujours été d'actualité.
2: C'est pas nécessairement électronique, je pense, les free parties. Ça peut
3: Ah
2: être
3: si,
2: rock, ça
3: quand
2: peut être.
3: même. Non, non,
2: Oui,
3: non, c'est pas rock.
2: non, la majorité, c'est souvent électro.
1: Les free party rock, moi, je n'ai jamais entendu parler.
3: Non,
2: Ah,
3: c'est électro, c'est trop.
1: des frites
3: Ah non,
1: parties,
3: c'est pas
1: peut-être.
3: Mais très
5: Non mais Maurice.
1: Alors attendez,
5: Maintenant.
1: attendez, attendez. En France,
5: Ouais.
1: on compte environ 150 à 160 000 bals par an, toutes communes confondues, villages compris. C'est
3: Ah
1: donc, ben
3: bon?
1: oui, c'est donc sur les relevés de la SACEM qu'on arrive à voir ça. Il y a 4,5 bals par commune et par an. Donc
0: Quand
1: voilà,
0: même.
1: la France compte 34 945 communes. Tu vois, donc
3: Ah oui.
1: contrairement à ce que pensent les gens qui ne sont jamais allés au bal ou qui n'y vont pas, il y a plein de bals en France chaque année.
3: Le bal des
1: Tout...
3: pompiers, par exemple,
1: Mais il
0: le
1: n'y a
0: bal des
1: pas que le
0: pompiers.
1: bal des pompiers. On
0: Ah,
1: parle toujours du bal des
0: ok.
1: pompiers, mais il n'y a pas que le bal des pompiers. Il y a plein de gens qui, il y a plein de comités des fêtes dans quasiment tous les villages de France. Il y a des comités des fêtes et ils organisent des bals, des lotos, des manifestations. Donc et ces manifestations, le reste de la France qui habite dans les quartiers, vas-y, en survêtement, pense que ça n'existe pas. Mais en fait, si, dans les villages de France, il y a 160 000 bals par an.
0: C'est
1: Hey.
0: génial.
1: Hey.
3: Moi, j'ai pas trop envie d'y aller quand même.
1: Bon, mais
0: Faut pas que ça invite à
1: tu vas
0: casser.
1: quand même mettre ta robe et venir.
3: Mais non, tu peux te
1: Bah,
3: marrer
1: monte dans la
3: pas.
1: bagnole, Catherine. Arrête de nous
3: La robe de
0: Vous êtes pas
3: bain.
0: invitée pour le bal de fin d'année, Catherine.
3: Le bal de fin d'année avec mon diadème. Mais moi, je pourrais pour
1: Ouais. Non, mais
3: l'amuser.
1: dans les
3: Pourquoi
1: bals, les
3: pas?
1: filles, c'est la province, donc elles sont toutes en jean.
0: C'est vrai.
1: Ouais, dans les bals,
3: Ah
1: les
3: ouais, moi,
1: filles,
3: si
1: elles
3: elle
1: sont
3: est toujours
1: pas,
3: en talon
1: elles
3: aiguille,
1: sont en
3: c'est pas
1: jean.
3: grave.
1: Ah oui. Allez-y, Sofiane.
0: Oui, il faut que je retrouve un travail, toujours la même chose,
1: Ah
0: mais
1: oui.
0: J'ai du mal à retrouver ce...
1: Ouais, tu l'as perdu depuis longtemps, hein, le travail. Faut... Ouais, il y a un travail d'enquête assez sérieux pour retrouver le travail.
4: L'idée de le faire, c'est déjà une bonne initiative, hein, je pense.
0: Ouais, bah ouais, de conserver ce travail.
2: Trouve du boulot.
0: Ouais, faut que je trouve du boulot. Ça, c'est une évidence. Ouais.
3: Pourquoi faut que je trouve du boulot?
0: Pour avoir les sous.
2: L'accordéon, mais trouve du taf. Pas bon, soit.
0: J'ai demandé une petite allocation quand même au cas où pour.
5: Ouais.
4: Je t'adore ce mec. Je t'adore ce
3: Sophia. Il a les sous de maman, de papa. Il n'a pas de voiture, donc il n'a pas de frais.
0: Ah oui, mais il faut que j'assure un minimum.
3: Mais qu'est-ce que tu
5: veux? Justement, Sofiane, si je peux te poser une question. Ouais. Justement, tu me dis que tu n'as pas de travail. Et tu me dis que tu es revenu avec ton ex, je ne sais pas qui. Mais justement, comment tu fais? C'est qui paye le resto, tout ça? C'est qui paye, en fait?
1: Ah oui, attention, c'est le mâle. William, c'est le mâle alpha. Donc, c'est lui qui paye au restaurant. Il a une 207 GTS. C'est lui l'homme. Il paye.
5: Mais c'est quand même. Ou alors, Sofiane, t'es un tombeur de fou. Et c'est toi qui te fais entretenir par les femmes. Ça peut-être que c'est ça, en fait.
2: Et ça, c'est ticket gagnant.
0: J'ai tiré au gros lot.
5: Non mais et là il a tu me dis oui bon maintenant il faut que je compte donc tu mets le problème à l'envers en fait. D'abord tu te remets avec ton ex, je sais pas qui, et après tu cherches du travail.
0: Non mais en parallèle, ça fait longtemps que je cherche.
5: Ça fait longtemps que je cherche. Et la meuf, tu leur dis quoi que t'es sans boulot? Tu leur dis quoi?
0: Bah ouais,
5: je
0: dis la vérité.
5: Et elle reste avec toi?
0: Bah oui, parce que je les aide la nuit, je fais des choses.
3: Parce qu'il est riche,
4: Il n'a pas besoin de travailler, vous n'avez pas compris, il n'a pas besoin de travailler.
3: Il est riche, ça m'a pas riche.
0: Je suis riche du cœur, j'ai un bon cœur, donc... Je vais gagner bien ma vie après parce que j'ai pas assez travaillé.
1: Et oui, après.

0: Arnaud, 47 ans, Tremblay en France.
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3: Ouais. Un message de Christophe, il a 44 et il est à Cruis. Bonsoir Maurice. Eh oui, les fêtes de village, vers chez moi, ça commence avec le week-end de Pentecôte et la fête de l'Aiglin, mon village d'enfance. Et ça se termine le week-end de la rentrée scolaire avec la seconde fête de l'Aiglin. Entre-temps, chaque commune faisait la sienne. Tu n'imagines pas les cuites que j'ai pu prendre lors de ces festivités. Rien que d'y penser, j'ai l'impression d'être alcoolisé. C'était aussi lorsque j'avais 14-15 ans, l'époque des premiers flirts. Il y avait aussi des bagarres. J'en garde d'ailleurs une petite cicatrice à l'arcade. Et oui, on ne peut pas gagner à chaque fois. Mais c'est ça les Gaulois, on se bat, on bouffe, on rigole. Bonne soirée, bonne émission, Christophe, 44, à Cruis. Et oui. Mais oui, bien sûr qu'il y a des fêtes de village, les gens ne savent pas, ils se rendent pas compte quoi. Il y a des fêtes, des balles, des bagarres, des vomis, des... voilà quoi. Ah, Catherine, à 60, elle est à Arcachon.
4: Mais bientôt la fête du rugby.
3: Oui, bientôt la fête du rugby. Oui, la fête du rugby, c'est le stade. Sofiane, à 44, il est à Vincennes.
5: On va prendre un petit canon, on va voir ce qui se passe.
3: Ouais. Will, à 43, il est à Beaumont.
6: Présent Maurice.
3: William, 50, à Perpignan.
7: Présent Maurice.
3: Nicolas, 42, à Saint-Didier.
8: Ouais.
3: Allez, on va écouter Will à Beaumont.
8: Et oui, parce que c'était un week-end important pour moi. Enfin, important, on va dire intéressant, parce que j'adore le sport automobile. Donc, du coup, c'est quand même assez exceptionnel. Lewis Hamilton sur Ferrari qui remporte donc le Grand Prix d'Espagne.
3: Ouais, j'ai juste vu la vidéo de sa remise de prix. Il était marqué, mais j'ai été surpris qu'il ne sache pas chanter l'hymne italien quand même.
4: Allons.
8: Ah, peut-être. Ça, je...
3: C'était un peu étrange. C'est-à-dire qu'il avait un peu la larme à l'œil. Les tifosi chantaient l'hymne italien. Et lui, il était un peu muet. Je trouve que c'est un peu dommage qu'il ne connaisse pas l'hymne italien. Je sais pas. Bon. Mais bon.
8: Bon. D'accord. Et Toyota qui a gagné les 24 heures. Donc, c'était sympa. J'ai regardé ça. Donc, c'était sympa. Donc voilà, donc c'était pour...
3: Après, ça sera les voitures chinoises qui vont gagner.
8: Lesquelles, par exemple?
3: Les voitures chinoises, bon, je sais pas, les Dongfeng, ils vont gagner, eux. Bah oui, eux, ils vont faire des... Bon, après, ça sera ennuyeux, c'est toutes ces courses-là, parce que c'est que les Chinois qui vont gagner tout
8: Porsche,
3: le temps.
8: Déjà, Porsche, ils se sont retirés. Donc il reste Audi s'est retiré, donc il reste pas grand chose.
3: C'est ça. Et bientôt quand les Chinois vont commencer à s'intéresser à toutes ces courses là, ils vont tout gagner, les courses de moto, les courses de voiture, tout, on va se faire chier quoi. Pardon, excusez-moi.
8: Non, faut pas dire des gros mots, c'est pas bien.
3: Ouais, passeront dans les. Tu sais, elles passeront dans la ligne droite, ça fera. Ça t'auras plus besoin de crier. Tu feras allez, allez, allez, victoire.
8: Alors, j'ai remarqué aussi un truc, c'est que beaucoup des auditeurs, ils sont très addicts sur les drogues.
3: Ah oui, oui, ça. Oui.
8: Dans l'auditoire, il y a un truc que moi j'aime beaucoup.
3: Non, mais c'est dans le pays. C'est pas l'auditoire, hein, c'est dans le pays. Pourquoi tu crois qu'il y a... T'as vu comment ça tire à Clermont-Ferrand? Tu sais pourquoi ils s'entretuent?
8: Là, ça bataille à Clermont.
3: Mais oui, mais c'est pour la drogue. Parce que partout, ouais. Il y a des drogués. Tout le monde se drogue dans ce pays. Donc voilà. Pardon. Ouais, allez-y.
8: Ce que j'aime bien, c'est... En fait, Je sais pas comment ça s'appelle. Je pense que des personnages
4: MD,
8: qui
4: la,
8: sont.
4: MD.
8: Ah non, je pensais pas à ça du tout, moi. C'est l'odeur, en fait, du. Tu sais qu'on y a la. J'aime beaucoup
4: ah,
8: cette
4: du
8: odeur.
4: Poppers, du poppers, du métier, du truc du poppers.
8: Non, t'es folle. Non, oui. C'est pas ça du tout. C'est quand tu vois, il y a eu un orage quand il fait chaud. Et quand il y a la chaleur du bitume qui ressort, je sais pas comment
4: j'ai
8: ça s'appelle.
4: L'électricité.
3: Ah oui, je vois ce que tu veux dire. Oui, la gomme qui s'est collée là sur le truc et l'odeur de ouais, je vois très bien ce dont tu
4: quand
3: parles.
8: Voilà, c'est ça.
3: Ouais.
8: Et ça, et j'adore. Voilà. Donc ça n'a rien à voir avec le poppers.
4: Parce que tu es fou.
3: Catherine, ouais, c'est fou. Son domaine les poppers.
4: Moi j'aime bien le popper, j'aime bien.
3: Ouais, je sais.
4: J'ai mal au pied à la tête. Oh là là.
8: Mais c'est interdit ça, Catherine. Le
4: non, popper. Non, il y en a dans les sex shops et même dans les tabacs, c'est autorisé.
8: Ah bon?
4: À chaque heure, bien sûr. Depuis quelque temps, c'est autorisé dans les tabacs. Et il y a quelque temps, on en trouvait encore derrière le comptoir des sex shops.
8: Ah bon?
4: Mais ça fait quand même mal à la tête après, ça fait des croûtonnés. C'est pas trop.
3: Ah, des croûtonnés, Burke.
8: Mais oui, oui. Et ça fait quoi en fait? Parce que moi j'en ai jamais pris.
4: Ça donne chaud, c'est rigolé. En fait, c'est à la base, c'est pour les homosexuels parce que ça dilate, ça. Enfin, je vais pas vous donner des détails, mais ça relâche les muscles.
3: Oui.
4: Ça permet une pénétration plus.
3: Oui. Ouais, ouais. Oui.
8: Moi, bon, je suis pas fan de ça.
3: On va pas faire ça.
4: Là, tu peux dilater naturellement.
3: Oui,
8: ouais, mais bon, mais c'est en
4: fait. Mais là, ça donne libre. Chaud, ça donne chaud, ça fait une vasodilatation en fait.
3: Oui. Ok.
7: Merde.
8: Ah. Ouais. Bon.
3: Oui. Je...
8: Ok. Bon voilà. Donc. Ça coûte combien?
4: 10 balles le flacon. Et puis, tu sais, normalement, pour l'utiliser, il ne faut pas le sniffer. Il faut le mettre sur le radiateur et il diffuse et ça te met dans une ambiance de dilatation.
3: Aïe, aïe, aïe. Mon Dieu.
8: Oh là là, ça devient compliqué.
3: Ouais, ça dilate un peu l'atmosphère, là.
4: Dans les backrooms, il y en a plein.
3: Oui.
8: Moi, je ne vais pas dans les backrooms. J'essaye
4: moi,
8: de
4: j'y allais,
8: j'essaie de séduire Sofiane, c'est tout.
4: J'allais dans les backrooms, j'avais pas. Normalement, les filles, elles n'ont pas le droit d'aller dans les backrooms du nœud, par exemple. Et moi, j'allais dans la backroom, on me laissait passer, puis je disais, je sais ce que vous faites. Alors, elle dit, oh putain, elle est là, la catouche, elle est là. J'ai dit, je sais qui est là et je sais ce que vous faites, ça suffit maintenant. Allez, venez.
8: Ouais, je suis très content. Donc, du coup, Maurice, je suis très content pour Lewis Hamilton parce que c'est super de l'avoir en Ferrari premier. J'étais très content du Grand Prix d'Espagne et du coup, voilà, c'était.
3: Mais on sait pourquoi, parce que ça fait un moment qu'il gagne plus Lewis Hamilton. On sait pourquoi il a gagné. Ils ont réussi à mettre la voiture dans le bon sens.
8: Parce que justement, ils ont réussi sur la Ferrari à mettre les améliorations qu'ils attendaient depuis un petit peu de temps. Et ça a bien fonctionné. Et bon, il y a eu la bonne stratégie aussi parce qu'il s'est arrêté au stand pendant la VSC, donc c'est la virtuelle de safety car. Et donc, tout s'est bien enchaîné pour lui. Et donc ça fait plaisir que bon, c'est quand même un super.
3: Il roule avec qui? J'ai oublié. Ah oui, avec Leclerc, non, c'est ça?
8: Ouais, Ferrari, ouais, avec Leclerc.
3: Et alors Leclerc, il fait quoi?
8: Bah, Leclerc, il va dans le mur à chaque fois.
3: Ah bon? Comment ça se fait?
8: Bah, je sais pas. Mais bon. C'est Leclerc, donc voilà.
3: Il est dans une mauvaise passe.
8: Vas-y.
3: Il est dans une mauvaise passe.
8: Exactement. Exactement. Parce qu'il surjoue, en fait. C'est-à-dire, sur sa conduite, en fait, il fait beaucoup plus que le demande la voiture, et donc à chaque fois, bon, il rentre dans le mur.
3: Il était quand même bien mieux placé que Hamilton pendant très longtemps, ouais. Pendant au moins 2 saisons, là,
8: et
3: non?
8: Et Hamilton, il a plus la, je pense, la, l'expérience, voilà, et la maturité. Donc voilà.
3: Mais c'est pas un peu ces dernières années à Hamilton, là, il est pas un peu au bout de son voyage?
8: Bah, 42 ans, bon, forcément, au bout d'un moment, c'est comme Alonso. Bon, on va dire au revoir bientôt, mais bon, là, c'était un
3: petit... Alonso, il roule encore, lui. C'est le plus vieux, non?
8: Oui, oui, parce qu'Alonso...
3: Il a 53 ans.
8: Non, mais... il est pas aussi vieux que toi, Maurice.
3: Il a quel âge, Alonso, maintenant? Au moins 45, 42, non?
8: 44 ou un truc comme ça, non?
3: Ah, ouais, non.
8: Ouais, un truc comme ça, ouais. Donc, bon, c'est quand même un vieux pépé. Enfin, un vieux pépé, pardon. Je retire ce que j'ai à dire.
3: Ouais, c'est un vieux pépé, il a le même âge que toi.
8: Hein. Ouais, ouais. Non, mais... Voilà,
3: oui. Bon, mais, et les Jones, là, alors, on n'en parle plus, là, Adjar, comment il s'appelle, Antonelli, tout ça.
8: Antonelli, ouais, Kimi Antonelli, ouais, bon, bah, effectivement, bon.
3: Alors?
8: C'est encore jeune, mais bon, il est toujours premier au classement, donc...
3: Bon. Ah bon? Il est au premier classement du championnat du monde?
8: Eh ben, bien sûr.
3: Non.
8: Kimi Antonelli, ben oui.
3: Mais il a quel âge? Il a 19 ans?
8: Il a 19 ans, exactement.
3: Et le Adjar, là, le franco-algérien, il en est où?
8: Alors, lui, il se bat. Bon, il a toujours de bonnes excuses, mais il doit être quatrième.
3: Ah, c'est pas mal, quand même, quatrième, non?
8: Ouais, non, c'est bien, c'est bien, c'est bien.
3: Alors?
8: C'est bien.
3: Alors, saison en cours. Andrea Kimi Antonelli, 156 points. Ah, Lewis Hamilton, il est deuxième pour le moment.
8: Eh ben ouais, du coup, avec sa victoire.
3: Ah ouais, George Russell, troisième. Charles Leclerc, quatrième. Il est pas ridicule. Ah, et Lando Norris, là, 73. Il est cinquième. Piastri. Ouais, Verstappen, il est septième. Comment ça se fait?
8: Bah, il n'y a pas des évolutions qu'il faut sur la Red Bull, tout simplement. Et donc,
3: il roule avec qui, lui? Il roule avec qui? Avec Adjar, c'est ça?
8: Ouais, Red Bull, ouais.
3: Ah ouais, Gasly. Adjar, il est 9e. Ouais. Et Albon, il est toujours là. Sainz, Albon. Sainz, il a 6 points. Albon, il a 5 points. Ocon, 3 points. Alonso, il a 1 point. Il ferme la marche, il est 18e.
8: La Aston Martin, on va l'abandonner pour la saison. La Aston Martin, c'est compliqué.
3: Bon, pourquoi elle marche pas?
8: Parce que ça donne dans 15 jours, donc dans 2 semaines en Autriche, sur le Spielberg Red Bull Ring. J'adore ce circuit. Quand je joue à la console, je suis très bon.
3: Alors, Mercedes en premier, Ferrari en 2, McLaren en 3. Ah ben tous les avant c'était McLaren là, qui était devant Red Bull en 4, Alpine en 5, AlphaTauri ils sont 6, Haas 7, Williams, oh c'est triste Williams, ils sont 8e. Audi 9e avec 2 points. Aston Martin ils ont 1 point et Cadillac ils ont 0 point. Voilà, salut.
8: Ah, mon Dieu. T'es un peu méchant. Cadillac, je pense qu'ils vont gagner quelques points.
3: Ah, il va falloir qu'ils commencent parce que pour le moment, ils ont zéro. La saison se termine quand?
8: Quand on part de zéro, forcément.
3: elle se termine quand, la saison? Tu sais ça ou pas?
8: Mi-décembre.
3: Ah oui, d'accord. Donc, ils ont encore un petit peu de temps pour s'organiser, quoi.
8: Et exactement.
3: Bon. Très bien. Merci Will, allons écouter William à Perpignan. Alors qu'il n'y a pas de cacahuètes à Perpignan, ouais, ça va chauffer.
7: Bon, déjà je voulais dire Maurice, tu te rappelles que je voulais faire une appui de rencontre, tu te rappelles ou pas?
3: Oui, mais toi t'es un peu farfelu, tu voulais faire une appui de rencontre sans rien branler, en restant chez toi.
7: Non, c'est pas ça, c'est que
3: ouais.
7: Le coup, si tu veux vraiment un truc qui...
3: Ah oui, tu t'es rendu compte que ça coûtait de l'argent de faire développer une application.
7: Ça peut coûter...
3: Il est marrant.
7: Ça peut coûter jusqu'à 200 000 euros.
3: C'est t'as compris, ça y est.
7: Parce que il est marrant, ce mec-là. Il y a la pub et tout.
3: Eh oui, il y a la pub, mais oui. Il faut payer des gens pour développer...
7: Est-ce que ça vaut la chandelle?
9: Mais je crois pas. Je veux pas te décevoir, William, mais des applis de rencontre, il y en a déjà 8000. Pardon, je suis soufflé.
3: Qu'est-ce qu'elle fait, Catherine?
7: Après, il y en a, non, mais
9: Il y en a de plus en plus, enfin, il y en a beaucoup et marchent de moins en moins parce que il y a que des baltringues qui vont là-dessus et ça ne fonctionne plus. Ça ne fonctionne plus. Les gens ne trouvent pas ce qu'ils cherchent.
10: Ça fonctionne si tu payes.
7: Mais alors, attends.
9: Non, même si tu payes, tu vas trouver des putes. C'est tout ce que tu vas trouver. Tu vas voir une pute. Tu vas pas sur une application de rencontre faire un abonnement et compagnie.
10: Je suis certain qu'il y a encore une statistique aujourd'hui qui doit prouver que, dans 5% peut-être des cas aujourd'hui, alors que c'était 50% avant, dans 5% des cas, il y a encore des mecs qui trouvent une gonzesse et qui peut-être, potentiellement, dans 2% des cas, se marient avec. Je suis certain que ça va
9: oui,
10: encore
9: ici. Oui, parce que mais moi, je vais dire, quand j'étais sur Adopt, les mecs, ils étaient contents, je peux te dire. Hein, parce que moi, je te préviens, tu viens, on baisse et tu te casses. Ben, ils étaient vachement contents. Ils me disaient, t'es un fake et tout. Non, je suis pas fake. Tu viens, on baisse et après, tu reviens trop, pas trop.
3: Eh oui.
9: Et après, on se revoyait un petit peu, mais pas tellement.
3: Mais pas beaucoup. Il y a, William, entre 1200 et 1800 applications de rencontres. Donc, Je pense que peut-être qu'il vaudrait mieux que tu fasses un truc sur les recettes de cuisine catalane, il doit y en avoir moins.
9: j'ai beaucoup rencontré de garçons sur Adopt, hein. Beaucoup. Hein.
3: Ah ouais
9: beaucoup. Ah oui, oui,
7: et tu les faisais venir chez toi ou pas?
9: Oui, bien sûr. Bah, moi, j'ai pas de voiture.
7: Tu t'en bats du père. Ok, directement chez toi.
9: La soirée, puis après.
8: Ouais, mais William, je suis pas sûr que c'est avec les applications que tu vas rencontrer parce que tu as envie d'amour et de.
3: Non, il veut rencontrer la fortune, William. C'est pas l'amour qu'il veut rencontrer.
8: Je suis pas sûr que ça va marcher parce que du coup, à chaque fois, les meufs, elles se cassent le matin.
3: Ouais. Oui, c'est pour ça qu'il a choisi d'arrêter de chercher de courir après l'amour et court après l'argent maintenant. Comme il n'avait pas essayé.
9: J'ai rencontré des mecs qui voulaient qu'on me faire des bébés, tout ça, vivre avec moi. J'ai dit non, moi je suis là que pour le cul.

0: Pour l'instant, je ne suis pas libre et je suis attaché depuis déjà assez longtemps. C'est en hiver 2003 qu'on m'a arrêté. Allez, bisous. Au revoir.
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3: Ouais, laisse-moi des messages, je suis intéressé. J'aime bien t'entendre, avoir tes nouvelles. Envoie-moi des emails, donne-moi tes... intéresse-toi à ce qui se dit à la radio, raconte un morceau de ta vie. Envoie des emails, envoie des messages. Profite, quoi. Il y a quelqu'un qui t'écoute pour une fois. Donc fais-le. Fais-le, quand je serai mort, il n'y aura plus personne pour t'écouter. Hein. Plus personne de réel, quoi. Catherine, à 60, est à Arcachon.
4: Appelle-moi.
3: Sofiane, à 44, il est à Vincennes.
5: Présent, Maurice.
3: Will, à 43, à Beaumont.
5: Présent, Maurice.
3: William, 50, à Perpignan.
5: Et ouais.
3: Nicolas, 42, à Saint-Didier.
5: Oui.
3: Allez-y, William.
5: Mais c'est ce que j'étais en train de dire à Catherine. La musique nous a coupé comme d'hab. De quoi ?
4: C'est un complot, la musique qui nous coupe à chaque fois qu'on parle de choses.
5: Non, mais bon, toi tu dis que bon, t'as connu des mecs là-dessus.
4: Ah oui. Il m'appelait, genre, disait, écoute, moi, je te préviens, je veux juste baiser, tu viens, on baise, et on faisait 2-3 cams pour qu'il voit que, parce qu'il me disait, t'es un fake et tout, non, je suis moi, j'existe et tout, donc on faisait une cam pour qu'il voit que j'étais réelle, après, je disais, mais viens chez moi, on baise, après, tu t'en vas, et après, si on veut se revoir, on se revoit, et si on veut pas se revoir, on se revoit pas, et je pense qu'on se reverra pas trop, mais des fois, on rigolait tellement et tout, qu'on se revoyait.
5: Mais en fait, ouais, mais c'est ça que, je te jure, ou alors je suis...
3: Il va tomber dans les pommes, William, il va tomber dans les pommes, je pense.
5: Non, mais, ou alors je suis... Tiens, on parlait des balles de village et tout, ou alors je suis vraiment un idiot de l'ancienne époque, hein. Mais puis comment tu fais Catherine pour aller, tu tires un coup, allez salut, tu
4: bah, et le mec il vient, on passe la soirée chez moi, il y a de l'orage, la première fois il y avait de l'orage, et on baise et tout, après il s'en va et puis après il me rappelle et puis soit on se revoit soit on se revoit pas, mais j'en ai revu pas mal, hein. J'en ai revu même des fois 10 ans après, il y en a une fois. Tu te souviens de moi, Sébastien? Et ben non, on se met pas ici, chez toi là-bas et tout. Mais là, je peux te revoir.
3: Et là, le mec, il sort une photo de sa teub et là, elle dit ah oui, je te reconnais.
4: Non, mais le mec, il est pas mal, tu vois, il est pas mal. Maintenant, j'ai plus envie, moi, de baiser, mais il est pas mal. Ils sont pas mal, il y en a des pas mal. Moi, je baisais qu'avec des beaux gosses, hein, attention. Hein. Des beaux gosses plus jeunes que moi.
3: Ouais, on peut pas tous, on peut pas tous dire la même chose, hein. Parfois, en fin de soirée, on prend ce qui reste au fond du panier. Comme disait Coubertin, l'important c'est de participer.
4: Pas moi. Tu sais, c'est plus facile quand on est une fille, hein, qu'on est blonde aux yeux bleus, c'est plus facile.
3: Ouais.
5: Ouais, mais c'est moi ce qui. En fait, c'est tout ce que t'as fait là. D'inviter des mecs, des plans cubes. En fait, tout ce que t'as fait là, il n'y avait jamais de sentiment en fait.
4: Si, il y en a eu. Parce que j'ai rencontré Eduardo. J'ai rencontré son beau-frère. On a baisé à 3 et après je suis restée avec Eduardo pendant 5 ans.
5: Non mais attends, alors là il faut que tu m'expliques. Comment on peut tomber amoureux d'un mec?
4: Parce qu'on ne sait plus, on sait plus.
5: Ouais, mais tu baises à 3, putain, comment tu fais?
4: Un, deux, trois, deux garçons et moi à 3.
5: Mais alors, c'est
4: bah,
5: ça
4: finalement,
5: le...
4: Eduardo et moi, c'est ça. On est restés 5 ans ensemble.
3: Yam, c'est un numéro quand même. Bon.
5: Non mais moi je comprends pas. Comment tu.
4: Mais tu comprends même... pas, mais c'est pas compréhensible. C'est que j'ai vu débarquer l'homme sa bouteille comme ça, tu peux revenir te voir. J'ai dit mais bien sûr. Et puis il a resté avec moi pendant 5 ans.
5: Mais en fait t'aimes bien les Les abrutis, les...
4: Enfin, non, c'est pas un abruti, c'est un marin pêcheur, très intelligent, très gentil. ça n'a rien à voir avec un abruti. Non, il était très assez cultivé, il connaissait pas mal de choses sur la vie, puis surtout, il avait un vrai métier. Il était marin pêcheur et moi...
5: Mais t'es au courant que, justement, le mec, il est marin pêcheur. T'es au courant que, bon, c'est pas avec ce genre d'individu que tu vas faire...
4: Tu vas faire moi, je voulais pas faire ma vie, je voulais juste...
6: Mais il y a des marins pêcheurs qui sont très...
4: Tu es désolé. Mais non, mais Diane, tu te rends compte des clichés que tu transportes.
5: C'est tu pas dit qu'il avait un...
4: Mais non, mais moi, Eduardo, si tu veux, il m'a demandé d'aller vivre avec lui à Chloé pour garder le chat, pour
3: l'aimer, pour lui faire Chloé, manger. C'est à côté de Bordeaux.
4: Et moi, j'ai dit non, moi, je veux vivre seule. Il m'aimait, lui, il voulait que je reste avec lui, il fait être une femme de pêcheur, tu rigoles pas.
5: Donc, toi, tu préfères rester avec ton chat?
4: Ouais.
5: Que de vivre avec Eduardo.
4: Ah,
5: fait.
4: Bah oui, ah oui, oui. Que oui.
5: Pour ce
4: cas. Mais pas n'importe quoi, je suis comme ça.
7: Et toi, t'as pas de chat, mais t'es tout seul.
4: Et des fois, t'as
5: mais
4: pas
5: oui,
4: de
5: mais
4: chat.
5: Mais oui, mais je te le dis, je préfère être tout seul que. Déjà, les chats, je déteste les chats. Je suis allergique au chat.
4: Ça m'étonne pas.
5: Mais ouais, mais alors, c'est, voilà.
4: Tu n'es pas.
5: Non, mais.
7: T'aimes pas les animaux, t'aimes pas très animaux quoi.
5: Non, j'aime bien les, j'ai quand même de la sensibilité, tu vois, mais.
4: Les canards.
5: Non. Les canards. N'importe quoi.
7: Tout mais non, mais. Les maisons.
5: Non, mais. Arrêtez vos conneries. Non, mais. Après, voilà,
4: mais
5: je.
4: Mais toi, tu n'es pas. Tu es bizarre, en fait. C'est pas moi qui.
5: Ah, je suis bizarre, mais toi, t'es pas.
4: Moi, je suis droite dans mes tongs, je suis droite dans mes claquettes. Hein. Je sais qui je suis, je sais ce que je veux. Et je suis heureuse, moi, contrairement à toi. Toi,
5: mais
4: tu es en manque de...
5: Je suis désolé de te dire ça, Catherine. Il y a un petit moment que j'écoute ce radio, avec plaisir, tu vois. Mais des fois, j'ai l'impression que tu n'es pas heureuse.
4: Bah parce que j'ai vécu beaucoup de choses tristes, parce que ma mère me manque, parce que la vie est dure, parce que tout ça. Mais moi, je suis sereine. Je vais bien.
7: Tu t'empêches d'être heureuse parce que tu penses avoir des blessures.
4: Je ne m'empêche pas d'être heureuse. Moi, je suis contente d'être
7: non, mais
4: pas d'être
7: souvent,
4: là.
7: Mais tu reviens souvent ça. Sur les. Comment dire ça va très très vite pour toi. Et je suis un peu pareil. Ça va très très vite pour toi pour voir la tristesse dans les choses plus que le bonheur, en fait.
3: Là, vous avez senti, on est en train de partir vers les larmes, là. On va bientôt pleurer, hein. Ça.
7: Non,
3: c'est un petit à petit.
6: La compétition dans celui qui est le plus malheureux, ça va être.
4: Non, moi, je suis pas malheureuse. Moi, je suis heureuse.
7: Il va avoir les points et tout, c'est pas ça.
4: Mais non, mais moi, je vais bien. Je vais bien, malgré cette hypersensibilité, cette fragilité. Ouais.
7: C'est sur mon écran.
4: Je vais bien. Je suis heureuse d'être moi. Je suis contente d'être moi.
5: On est, ouais. On est.
7: Et tu es bien toi-même et tu es entière. T'as l'air d'être entière, moi j'ai l'impression. Donc...
4: Ah bah complètement. Pareil, il manque pas trop de morceaux.
3: Allez-y, William. Allez, William, pousse le wagonnet. Vas-y.
5: Je dis un dernier truc, après je passe la main. Il y a un truc qui m'agace, hein, Maurice. Ah. Tout ce qui m'écoute là. Tu sais, en fait. Ben, je le vois sur mes sœurs, la famille, les amis, tout. En fait, c'est, putain, t'as vu les couples, officiels, hein, les couples officiels, qui dorment chacun dans leur appartement. Et ça, c'est de plus en plus monnaie courante, en fait. Tu vois?
4: Tu m'étonnes.
5: Et moi, écoute, il va falloir que tu m'expliques. Moi, j'arrive pas à comprendre. Peut-être que je viens de l'ancienne époque et il va falloir m'expliquer. Mais comment tu fais je sais pas. En fait, toi, tu te vois quand, en fait, tu dors pas avec la personne.
4: Tu te vois quand t'as envie, pas pour laver tes chaussettes.
5: Ouais, j'ai du mal. Donc t'es pas impliqué dans les factures du logement. T'es même, voilà. Et oui, c'est ça le truc.
4: Mais oui, tu vis pas le quotidien fastidieux. Tu
5: mais oui, mais c'est en fait, c'est une façon. C'est une façon. Mais en fait, c'est une façon superficielle. on vit dans le superficiel, en fait. C'est ça?
4: On vit dans le positif, tout ce qui est agréable, ouais, bon, négatif, on le met de côté.
5: Ouais. Non, parce que finalement, tu vois, un exemple, toi tu as ton appartement, toi, tu connais un mec qui va te dire, bon, mais on se met en couple, mais le mec, il veut garder son appartement. Après, donc, chacun. Oui, mais. Donc, le mec, il doit payer son loyer, toi, tu dois payer ton loyer. Oui.
4: Et voilà.
5: Au lieu de faire. Enfin, je vois, c'est bizarre.
4: En plus, moi, c'est Maurice qui paye mon loyer, donc ça
3: va. Ouais, d'accord. Hein. Chacun son appart. Et on partage juste le loyer du box, c'est tout.
5: Là, non, mais c'est.
3: Elle verse 8 euros et moi aussi. On fait 8 et 8, 16.
5: Je sais pas. Oui. Je sais pas, toi, Maurice.
4: Moi, je suis comme ça. Toi, tu veux partager les contraintes, les factures,
5: mais tout ce qui est négatif. Oui, je vais t'expliquer pourquoi.
4: Mais oui, tu partages rien finalement avec personne. Finalement,
5: non, mais toi, oui, parce que oui, j'ai parce que
6: William, t'es locataire, toi.
5: Ouais.
6: D'accord, ok.
4: Tu voudrais partager ton loyer avec une fille qui paierait la moitié.
5: Bien sûr, mais écoute-moi. Mais je pense que quand tu te mets avec quelqu'un, je sais pas, pour être vraiment dans une relation officielle, je sais pas, c'est chacun son appartement, donc chacun dort de son côté.
4: Exactement, on se voit que quand on a envie, que pour
5: mais
4: le
5: plaisir. Mais c'est nul, c'est nul.
4: Eh ben c'est nul, ouais, je regarde, t'es plus simple.
3: Reste près de la nourrice de Wi-Fi, William, parce qu'autrement ça coupe.
5: Ah, non, mais désolé.
4: Tu as le droit de vouloir partager ta vie, tes factures, tes contraintes.
3: Alors, il y a Sévac sur le chat qui te dit, William, toi, tu veux une famille, donc évidemment que vous ne pouvez pas vouloir la même chose. Et ouais.
5: Oui. Mais pas spécialement, Maurice.
3: Bah,
5: mais
3: pas.
5: Quand je suis en couple avec quelqu'un, je trouve que partager les tâches ménagères, dormir ensemble et tout, ça fait partie du truc. Sinon, ça veut dire
6: non,
5: quoi,
6: chacun son appart. Les tâches ménagères, je vois pas ce que ça veut dire.
7: Tu vas dire une connerie, William, arrête.
5: Mais non, vas-y ce que tu
4: as. Mais moi, je comprends ce qu'il veut dire, William.
3: Oh, ce serait dommage que William n'en dise pas.
5: Non, mais, Nicolas, est-ce que toi, t'accepterais d'avoir une... je tombe amoureux d'une femme et que chacun vit de son côté.
3: Il a posé son verre là, vous avez entendu ou pas? On a tous reconnu le bruit.
7: Ce sera maman après, attends un peu.
5: Ouais. Non mais, moi, c'est un truc, Maurice, je sais pas. Alors Maurice, je sais que lui...
7: c'est un
5: électron libre. Voilà. Non, mais attends, une minute, s'il te plaît. Maurice, c'est quelqu'un d'électron libre. Je sais que bon, il sera pas d'accord avec moi parce que bon, le mec, il prend sa bécane, il va voir telle personne, allez, on baise un coup.
7: C'est
5: quoi?
7: C'est pas un électron libre. C'est pas mon souhait.
5: Mais voilà, après moi, je sais pas, moi j'ai du mal avec ça. Et...
4: Là, tu es romantique, William. Tu es romantique. Tu es romantique. Tu cherches l'amour, le conte de fées, le prince.
6: Mais arrête, Catherine, romantique, le mec, il va baiser dans les hôtels.
4: Dans son imaginaire.
3: Le romantisme des. Des hôtels Formule 1 pour prendre la pole position. Premier sur la ligne.
4: Mais non, mais ne nous voilons pas la face.
7: Ouais. Non, pas la face, mais autre chose.
4: Non, mais William, il se raconte des histoires de contes de fées, mais on sait comment il est.
3: On ne t'entend pas, William. Il faut que tu restes près du Wi-Fi là.
7: Ouais. Putain, mon Dieu.
3: Les profs, ils ont dû passer des moments difficiles avec lui. On n'entend pas ce que tu dis, William. William, on ne comprend pas ce que tu dis, William. On ne comprend pas ce que tu dis.
7: Change de place, dans de pièce.
3: Remets-toi là où tu étais.
5: Je vais rappeler.
3: Non, non, ne rappelle pas, mon Dieu. Non, remets-toi là où tu étais. Pourquoi il veut rappeler?
5: J'ai pas bougé, je sais pas.
4: Ah, ça y est, là.
3: Mais voilà, si, t'as bougé. Là.
5: Voilà. Voilà. Là, reste là, je vais pas rester. Et si je veux une bière, je fais comment?
4: Tu prévois
7: avant.
5: Bon, mais voilà, mais c'est... Je pense que... C'est un dialogue de sourds parce que Catherine, elle est. Non, mais. Non, c'est un dialogue de sourds parce que.
3: Mais non,
5: Catherine,
3: ce n'est pas ça un dialogue de sourds, William. Puisque là, en fait, tu demandes aux gens de partager leur expérience. Donc, Catherine, elle te donne son expérience. Un dialogue de sourds, c'est pas du tout ça. Ça ne ressemble pas à un dialogue de sourds.
5: C'est quoi alors?
3: Ben, un dialogue de sourds, c'est lorsque l'un essaie de convaincre l'autre avec des arguments, etc. Mais là, personne n'essaie de te convaincre. Catherine t'a dit, voilà, moi, quand j'utilisais l'appli de rencontre, je faisais comme ci, comme ça, machin, truc, je sais pas quoi. Donc là, il y a pas de dialogue de sourds. C'est tu écoutes son expérience, et puis voilà, puisque tu lui as demandé, donc elle a répondu.
5: Catherine, je te crois.
4: Ah ben, mais je m'en fous. C'est la vérité.
5: Mais
4: je comprends que ça paraisse improbable puisque même les
3: non, mais de toute façon, il le comprend très bien, William, il est tout seul chez lui. Hein. Bon, allez-y, on va écouter Nicolas. Il sait ce que c'est que de dormir seul dans son lit et il est tout seul. Il n'y a pas de gonzesse.
5: Nicolas, c'est faux ce que tu dis. Écoute-moi, j'ai jamais autant écouté l'émission qu'aujourd'hui. Tu vois?
3: Ah bon, pourquoi? Pourquoi aujourd'hui? Qu'est-ce qu'il y a aujourd'hui?
5: Non, je sais pas.
3: Tu sais pas pourquoi aujourd'hui? Bon.
7: Non, mais non, c'est le sujet.
3: C'est l'alcool qui est moins fort ce soir, peut-être. Il y avait plus de tuques et de cacahuètes.

0: Cyril, 48 ans, Nancy.
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2: 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Catherine à 60, elle est à Arcachon.
3: Je suis là.
2: Sofiane à 44, il est à Vincennes.
4: Présent.
2: Will à 43, il est à Beaumont.
5: Je suis présent.
2: William à 50, il est à Perpignan.
5: Et ouais.
2: Nicolas à 42, il est à Saint-Didier.
6: Bonjour.
2: Je vous rappelle que cette émission se terminera à minuit 15. On va écouter Nicolas à Saint-Didier.
6: Ouf, mon Dieu. Quelle journée. Bon, on était. J'appelais parce que j'étais dans les nerfs. J'avais fait un mini pari avec William sur le chat en mode s'il te plaît, j'appelle et tout, truc de gamin, machin. Mais avant ça, en fait, j'étais dans le match de foot, le premier match de foot de la Belgique pour la Coupe du Monde, la Belgique contre l'Égypte.
3: Il y a eu la Suisse avant, premier match.
6: Je n'ai pas regardé. Mais le premier que je regarde ici en France, en tout cas, c'était le match contre l'Égypte. Et aux dernières nouvelles, on était à 1-1. C'est-à-dire qu'on a pris un but dans la Belgique a pris un but dans les 15 premières minutes. Alors, ils étaient tous les Égyptiens avec une coiffe de pharaon.

0: comme un fou, qui bosse non, écoute, comme un dingue.
1: On a disqué hier avec mon père, on a disqué toutes les dalles en béton des parasols, parce qu'on a quatre grands parasols qui nécessitent chacun 8 dalles. Attends.
2: Le mec qui ne branle rien.
1: 8 dalles en béton. Et en fait, les dalles sont trop grandes, donc il a fallu disquer les dalles de quelques centimètres au centre. Des dalles pour que ça fasse bien le tour du pied du parasol. Et on a fait ça hier, il faisait 34 degrés dehors, on a fait ça au soleil, je transpirais des gouttes comme ça. C'est pas grand chose, tu vois, mais je veux dire, voilà, faut pas dire que je fous rien non plus ici.
3: T'as bronché.
1: Ah ouais, j'ai pris le soleil.
3: Ah ouais, on dirait Maurice.
1: Maurice, quoi, il avait 18 ans.
4: Il a pris une narguse de poids.
1: Je bosse un peu. Par contre, donc il y a le match là ce soir. C'est pas très très important parce que finalement, comme je disais à un pote, ça reste quand même 24 crétins qui courent derrière un ballon pendant une heure et demie.
0: Pourquoi des crétins ça t'intéresse pas, mais pourquoi ils seraient crétins?
1: Enfin, je veux dire, c'est un sport de. Le rugby est beaucoup plus noble.
0: Non, mais ça n'en fait pas des crétins. C'est un sport qui t'intéresse pas, mais ça n'en fait pas des crétins.
4: Le rugby, c'est la porcherie, tu vois.
1: Comment?
0: N'importe quoi. Bon, allez-y, comment il s'appelle, Nicolas? Laissez parler, Nicolas. Allez-y, Nicolas.
1: J'ai repris une bête expression d'un sketch de Bigard qui parlait du foot et qui disait c'est 22 cons qui courent derrière un ballon.
0: Ouais, mais ne répète pas ce que dit Bigard.
3: Il est réputé pour son intelligence.
1: Il y en a certainement plein qui peut-être je sais pas moi un doctorat ou un machin. Je pense qu'il y en a quand même pas beaucoup. Mais bon, voilà, c'est un sport d'opportuniste, le football, et ça capitalise sur la publicité et sur le sport. Mais quand tu les vois s'allonger toutes les deux secondes en faisant semblant qu'il y a quelqu'un qui leur a fait un croche-pied, j'ai mal, faute et tout, carte rouge. Ouais, moi, ça m'emmerde le foot.
0: Ne regarde pas, fais comme moi.
1: C'est mon propos. Ce que j'aime bien dans le foot, c'est le côté. Compétition internationale. Je regarde la Coupe du Monde, évidemment. Et c'est quoi l'autre? La Coupe d'Europe? Non.
0: Oui, qu'est-ce c'est ça, que hein. tu racontes? Il y a le mondial de football aujourd'hui.
1: Non, pas la Ligue des Champions.
0: C'est le mondial de football aujourd'hui. Quoi?
1: Oui, mais non, mais il y a deux compétitions que j'aime bien regarder parce que je trouve que les enjeux au-delà du sport sont plus. Sont plus forts.
0: Les enjeux au-delà du sport, c'est quoi alors le fric? Au-delà du sport.
1: Celui qui comprend rien.
0: Les enjeux, pardonne-moi, moi j'essaie de comprendre la phrase que tu viens de dire. Les enjeux en-delà du sport, c'est quoi?
1: Au-delà du sport, c'est quoi?
0: Au-delà du sport, ça veut dire après le sport. Les enjeux, c'est quoi? C'est économique?
1: Oui, parce que encore une fois, ça travaille sur la communication, sur la publicité. Ça, c'est un enjeu. C'est pas l'enjeu le plus important pour moi.
0: Alors, c'est lequel? Quel est l'enjeu le plus important? Si c'est ni le sport, ni l'argent, c'est quoi?
1: Mon petit neveu joue au basket et il est dans une toute petite division nationale. Et j'adore aller voir ses matchs parce qu'il joue super bien, mais c'est mon petit neveu. Mais je veux dire, je vais pas regarder. Des petits matchs, parce que le sport m'intéresse pas plus que ça.
0: Je ne comprends pas ce que tu racontes.
1: Et non, c'est normal parce que j'ai pas terminé d'expliquer.
0: Ah.
1: Quand tu as des
0: on comprend qu'à la fin ce que tu dis toi, c'est ça? On ne peut comprendre qu'à la fin ce que tu dis toi. Pendant que tu es en train de donner l'explication, on peut ne pas comprendre ce que tu dis et à la fin on comprend. Non, mais très bien, c'est juste pour comprendre ta démarche. Alors donc au-delà du sport, c'est quoi alors les enjeux?
1: On s'en fout
0: Non, mais c'est quoi?
1: J'aime bien regarder les compètes parce que ça crée une effervescence dans les villes, dans la société.
0: Ah oui, ça, chez nous, ça crée une sacrée effervescence. On en a un peu marre, d'ailleurs, de l'effervescence que ça crée.
4: Il y a beaucoup d'effervescence entre Belgique et Égypte ce soir.

0: C'est personnel. Parce que je...
1: T'énerve pas, Nicolas.
0: Oui, Nico, tranquille, il n'y a pas de
1: souci. Mais non, mais moi, je comprends ce que tu veux dire. Je comprends ce que tu veux dire, mais tu le dis mal.
2: Je sais que tu comprends, toi.
3: Ah, c'est bien. Alors, soit t'es faite pour ne parler, tu n'es faite que pour parler à Catherine. Alors, je veux bien que tu nous expliques, Catherine, ce qu'il vient de dire, puisque tu as compris.
1: Alors, au-delà des enjeux. Des enjeux économiques, tout ça, les sponsors et tout, du
3: sport. Non, il a dit au-delà du sport, il a dit.
1: Au-delà du sport, qui ne l'intéresse pas plus que ça. Ce qui l'intéresse, je pense, c'est l'effervescence que cela occasionne, la cohésion des gens qui vont dire...
2: La cohésion, l'élan.
3: Catherine, puisque c'est toi qui traduis, tu lui diras que ça existe dans tous les sports, ça.
1: Oui, voilà.
3: Des gens qui encouragent les gens qui font les compétitions,
2: D'accord. Je m'intéresse pas au ping-pong, je m'intéresse pas au volley, je m'intéresse au rugby. Je trouve que les compétitions de rugby, c'est très intéressant parce que c'est un sport hyper noble où ils se cassent la gueule les uns les autres, mais avec le respect. Et il y a des règles et ils respectent les règles. Les joueurs de football, je te dis, dès qu'il y a une faute, ils tombent par terre en mode, hey, je me suis cassé la cheville. Et ça dure 5 minutes. Après, ils se relèvent et ils courent comme une gazelle pendant le reste du match. Voilà, bon, c'est un peu un sport un peu moins. Mais j'aime bien le.
4: Non, on peut ne pas aimer le sport, mais en même temps, le respecter quand même.
2: C'est ça que j'essaye de dire. Ouais. Mais bon, Maurice ne prend pas, donc bon.
3: Mais.
4: Moi, je vais pas avec un sabre.
3: Non, c'est-à-dire que c'est parce que tu emploies des formules. Tu emploies des formules très compliquées pour dire des choses simples. Ce que tu veux dire, c'est que...
2: J'aime bien le regroupement social qu'occasionnent les compétitions internationales de football. Voilà, c'est une phrase simple, ça. C'est bon ?
3: Tu peux dire que tu aimes que les gens se rassemblent et applaudissent les sportifs. Parce que c'est ça que tu veux dire, en fait. La seule chose, c'est que tu vas nous dire au-delà du sport et de l'économie, je sais pas quoi. Enfin, t'es parti sur une phrase hyper empoulée, extrêmement lourde, dans laquelle on pense qu'il va y avoir une révélation. Et en fait, ce que tu viens nous dire, c'est un truc que tout le monde sait déjà, c'est que quand il y a des compétitions, les gens, il y a tout, forcément des gens qui sont des spectateurs et qui applaudissent, enfin la plupart du temps, et il y a des spectateurs qui applaudissent et encouragent les sportifs. Bon, très bien.
2: Il y a aussi des gens qui viennent aux compétitions de foot pour foutre le bordel et pour jeter des chaises.
3: Je croyais que tu ne parlais pas d'eux.
2: Non, je te parlais de ma vision. De participer. Voilà, comme le match de la Belgique ce soir contre l'Égypte, je l'ai pas regardé dans le sens j'espère que la Belgique va gagner la Coupe du Monde. Je l'ai regardé parce que j'ai pris l'énergie en fait des gens qui regardent ce sport et
4: au fond de toi Nicolas, au niveau stratégique ou le football, tu connais rien en fait.
2: Je connais les règles aussi, quand même. Je connais plus
4: les règles. Oui, mais t'es comme moi, tu connais rien en fait.
2: Non, j'ai pas. Mais arrête de dire que tu connais rien. Tu connais certainement plus que toi. Moi, quand j'avais 16-17 ans. Quand j'avais 16-17 ans, mon frère me faisait glisser gratuitement en dessous des barrières du stade d'Anderlecht. Et on était dans la tribune B4 au-dessus du goal pour voir les matchs de championnat de Belgique d'Anderlecht. Et il y avait cette énergie qui se dégageait dans les tribunes. Et c'est de ça dont je parle. C'est de cette énergie, en fait, qui se dégage dans les tribunes.
4: Mais ça n'est pas de toi un spécialiste du football. C'est juste ce que je voulais dire.
2: Oui, mais de là à dire que je n'y connais rien...
4: C'est pas méchant, ce que je dis.
2: Non, mais de là à dire que j'y connais rien, c'est un grand écart, quand même.
1: Voilà. Ah, c'est le grand écart, c'est moi.
2: Oui, c'est vrai. Mais bon, maintenant, je ne sais même pas comment le match a terminé. Je ne sais pas le score. Je pense qu'on a fait 1-1. Je pense qu'on a fait 1-1, on a fait égalité, donc on a gagné un point. Il faut en avoir je sais pas combien pour passer la première poule. En fait, il n'y a pas encore d'enjeu pour l'instant, mais ça m'a énervé parce que, enfin, ce match et la prestation des Belges dans le match m'a énervé parce que je me dis putain, si on était 3e mondial il y a 4 ou 8 ans, on est 11e aujourd'hui, et je me dis putain, si on gagne pas ce match, C'est con, hein. Effectivement, je connais rien au foot. Je suis pas un joueur.
3: Ah bon, quoi? Les Belges, ils étaient troisième du monde de football?
2: À un moment donné, ouais, je pense que la Coupe du Monde, avec la Russie, c'est passé en Russie, on était troisième.
3: Ah, en Russie, c'était en 71.
4: International, oui, à l'époque, oui.
3: Ouais.
2: Ouais, ouais.
4: Mais ça date.
2: Attends, on est 11e. Bon. Et du coup, voilà, je me dis, putain, si on perd ce match-ci, c'est con, je m'en fous, ça va pas changer ma vie. Hein. Demain, je vais me lever de la même manière, je vais manger mon croissant, je vais faire mes longueurs dans la piscine, ça va rien changer à ma vie. Mais vu que j'y ai, en quelques dizaines de minutes, j'ai mis une telle énergie parce que vraiment, j'avais envie de, que la Belgique ressorte un peu du paysage où la Belgique est absolument inexistante, le paysage national. International, pardon, que voilà, que je les ai vus super mal jouer. Je me suis dit, putain, on va perdre ce match, bon, on va rentrer à la maison, quoi. Voilà, et les Belges, ils sont bons pour faire des frites et pour servir de la bière. Et ça me fait chier, quoi, voilà, ça m'ennuie. J'aurais préféré qu'on gagne ce match et qu'on mette une grosse claque, comme on l'a déjà fait à plusieurs occasions dans d'autres compétitions. C'est quoi la deuxième, à part c'est l'euro, voilà. Il y a la Coupe du Monde et l'euro, c'est les deux seuls trucs internationaux les deux seules compètes internationales que je suis. Pas parce que j'aime le foot, parce que, encore une fois, ça change rien à ma vie si la Belgique gagne. Il y a des gens qui sont super hype, hein. Il y a des gens qui se jettent de leur fenêtre ou qui tapent des gens parce que putain, la Belgique a perdu et toi, t'es un Égyptien, je vais te taper, machin. Je suis pas du tout.
4: Il n'y a pas des gens qui se jettent à la fenêtre pour la Coupe du Monde.
5: Ça sent le vécu.
2: Il y a un très très faible pourcentage qui s'est peut-être arrivé. Des gens qui appellent leur mère en disant « Putain, la Belgique a perdu hein !» Mais j'exagère un peu, tu sais bien, j'exagère toujours un petit peu mes propos. Mais j'ai donné un petit peu d'énergie dans ce petit match-là ce soir. Non, les JO, j'en ai rien à foutre, vraiment complètement. À la limite, les Paralympiques, je trouve ça plus intéressant, parce qu'au moins, ça met un peu plus de noblesse dans le sport. Mais voilà,
3: pourquoi plus de noblesse? Pourquoi il faut être handicapé pour que le sport soit noble?
2: Ça, ouais, dénature mes propos. Vas-y.
3: Non, bah si, c'est ce que tu viens de dire.
4: Ce que dit Maurice, c'est
2: ça m'intéresse. Qu'est-ce qui m'intéresse plus? Non, ça m'intéresse plus.
3: Ah, que ça t'intéresse plus, c'est une chose, mais bah, ça n'apporte pas plus de noblesse au sport parce que les gens sont handicapés.
2: Moi, je trouve ça plus noble. Ça me touche plus. Voilà. Je veux pas dire que ça apporte de la noblesse. Moi, ça me touche plus les Paralympiques que pas les Paralympiques.
3: Très bien, regarde-les, et puis voilà. Puis c'est tout.
2: Mais ouais. Mais bon, voilà. il fallait que j'appelle pour dire un truc. Je dis un truc, et de nouveau, vous tombez tous dessus.
3: On écoute ce que tu dis et on réagit les uns les autres en fonction de ce qu'on entend de ce que tu dis.
2: Tu réagis abruptement.
3: Ah, moi je suis comme ça, je suis désolé, ça va être un peu tard pour me changer, Nicolas. J'aimerais bien être autrement, mais il va falloir que tu fasses avec, hein. Je suis comme ça, je crois.
2: Sinon ce soir j'ai préparé une plancha pour mes parents, on a bouffé des merguez que j'étais chercher dans un petit
3: C'est bien.
2: Incroyable à Carpentras, que je conseille à tout le monde, dont je donnerai pas le nom. Mais voilà, j'ai cuisiné pour les parents, j'ai fait la vaisselle, j'ai servi. Voilà, ça j'ai fait bien aujourd'hui. Après,
3: bon, et le travail, alors on en est où là du travail?
2: Je rentre le 29, Maurice. Je rentre le 29. Alors j'ai appelé aujourd'hui le crématorium, le truc des pompes funèbres dont j'avais parlé, je pense, pour contacter.
3: Les pompes funèbres?
2: Ouais.
5: T'as contacté qui, Christophe Descruz?
3: Attendez, les pompes funèbres. Je veux bien, Nicolas, que tu nous fasses une petite explication.

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4: Mais ouais. Avec nous, Catherine, qui a 60, qui est à Arcachon.
5: Là.
4: Sofiane, 44 à Vincennes.
6: Présent, Maurice.
4: Will, 43 à Beaumont.
7: Je suis présent, Maurice.
4: William, 50 à Perpignan.
8: Ouais, présent, Maurice.
4: Nicolas, 42 à Saint-Didier.
9: Oui.
4: Encore un petit tour avec Nicolas à Saint-Didier, puis on ira chez Catherine à Arcachon. Et Sofiane à Vincennes. Ouais. Allez-y, Nicolas, ouais. Faites-nous marrer un peu. Allez, envoyez la purée. Ouais, allez. Envoyez les phrases compliquées, là, envoyez.
9: C'est parce que ton cerveau va pas assez vite.
4: Ouais, c'est ça. Là, j'ai le cerveau lent.
9: Ouais. Comme dans Marius de Pagnol, tu lis trop.
4: Et ouais. Bon. Allez, envoyez.
9: Les pompes funèbres.
4: Alors, les pompes funèbres. Bon, pour ceux qui découvrent le programme, la personne qui est en train de parler jusque-là nous avait expliqué qu'il adorait son travail de serveur dans les bars et les restaurants. Donc là, les pompes funèbres. Alors,
9: j'ai depuis ma petite, parce que si je dis mon opération du dos, tout le monde va dire, il s'est opéré du dos. Voilà. Depuis ma petite opération de mon hernie discale. Voilà, je remarque que j'ai perdu un peu. Je sais que le boulot, j'ai perdu un peu d'intérêt pour mon métier de restaurateur, chef de rang, etc. J'ai pas fait la cuisine. Je peux être tel ce que tu veux. Pas fait la cuisine. Mais ça fait depuis que j'ai 18 ans que je fais ça et j'en ai 42. J'ai fait un peu le tour du truc et en fait, je suis arrivé ici. D'abord, à la base, j'étais venu en France. Ça, je l'avais dit à l'antenne pour. Éventuellement pouvoir travailler ici. Et puis quand je suis arrivé, j'ai senti la chaleur, puis j'ai vu la réception de mes demandes par les Français qui ont juste vu un gars belge qui vient voler le boulot de leurs petites étudiantes. Donc je me suis vite rendu compte que voilà, que ça allait pas passer, pas ici dans le sud de la France en tout cas. Donc j'ai laissé tomber l'idée. Après, j'ai dû réfléchir à quand je rentre. Bon, après, on a décidé. Mon père a décidé que je rentrais le 29 juin. C'est dans 15 jours. Moi, personnellement, je préférais déjà être en Belgique parce que je reçois.
4: Attends. Mon père a décidé que qui?
9: Non. Alors, mon père a pris le ticket, a pris mon ticket, a payé mon ticket de retour.
4: Ah bon?
9: Et sans me dire, il a décidé que c'était le 29 juin. Moi, j'aurais voulu rentrer un peu plus tôt, tu vois. Histoire de faire un peu quelque chose. Donc.
4: Mais lui, il rentre quand, papa?
9: Eux, ils rentrent en octobre. Octobre.
4: D'accord, donc ils ont décidé d'écourter ton séjour.
9: Non, pas du tout. Au contraire, ils ont décidé de le rallonger. Je sais pas pourquoi. Et ça fait chier mes deux frères. Enfin bon, voilà, ils m'ont dit d'arrêter de raconter ma vie sur Maurice Radioli. Donc bon,
7: non, mais attends, Nicolas, t'as 42 ans, tu peux pas décider de toi-même ce que tu veux.
9: Ça me fatigue, Will, là. Allô, Will. Je suis bien.
7: Pardon.
9: Si la maison de vacances que j'ai ici, ils vont bientôt la vendre. Je viens ici depuis que j'ai 3 mois. Et mes parents venaient ici 20 ans avant. C'est une maison de famille, c'est un endroit où je me sens bien, où je me suis fait des amis. C'est pas question, ouais, tu pourrais aller au Qatar, tu pourrais aller au Maroc, tu pourrais aller je sais pas où. Je me sens bien ici.
4: Au Qatar?
9: C'est pas seulement le fait que mes parents soient là. Et d'ailleurs, ils payent pas tout. Mais c'est simplement.
4: Pourquoi tu irais au Qatar ou au Maroc?
9: Allez, arrête, Maurice, putain. Je sais pas, moi, en Inde, en Thaïlande, dans n'importe quel autre pays, à la mer du Nord, en Belgique, on s'en fout. Je veux dire, les gens veulent que j'aille autre part en vacances.
7: Pas les gens qui veulent, c'est toi.
9: Mais moi, je suis bien ici. Putain, je suis bien ici, je suis heureux ici. Pour moi, c'est un endroit qui me parle. C'est un endroit qui me parle, qui ramène plein de souvenirs visuels. J'ai plein de souvenirs ici. Quand je regarde un arbre, je me dis putain, c'est sur cet arbre-là que j'ai.
8: T'as ramené des gonzesses, Nicolas.
9: Attends, laisse-moi finir. Non, parce que je réponds à Will. Je ne veux pas aller autre part en vacances. Je suis bien ici. Et bientôt, dans 2-3 ans, mes parents seront trop vieux pour revenir ici et ils vont vendre la baraque. La baraque, depuis que je suis né, je viens ici, j'ai 42 ans. C'est plein de souvenirs, c'est une manne de souvenirs. Vous vous rendez même pas compte à quel point.
7: Mais ça n'empêche pas de faire d'autres projets. Hein,
9: tu parles professionnellement.
6: T'as qu'à travailler là.
9: Non, mais ça ne fonctionnera pas. Professionnellement, ça ne fonctionnera pas. Donc, mon idée.
4: Catherine te disait que tu aurais pu racheter la maison, c'est pas bête aussi.
6: Ben oui, tu poses, tu as la maison avec tes frères et une sœur.
9: Et je vais devoir du coup racheter la part. Et ça va être plus compliqué.
4: Ben oui. Ça va être moins cher surtout. Si tu rachètes la part des frères et sœurs, ça sera moins cher que si tu l'achètes tout seul. Ouais, on peut demander à Sofiane de nous faire une estimation.
10: Sofiane,
4: non mais Sofiane va venir passer une semaine sur place. Ouais, il va venir avec son maître. Et il te fera une estimation à la fin.
9: Attends, laissez-moi parler, s'il vous plaît.
4: Oui, pardon. Alors,
9: très sérieusement, oui. Moi, c'est tout à fait possible et envisageable que je reprenne la part de mes trois frères et de ma sœur. Bon, d'abord, il faut qu'ils soient d'accord. Et de deux, tout seul, ici, même avec 1 million d'euros, il faut entretenir tout le bazar. Hein.
4: Il y a le jardin. Pourquoi il y a plus d'un million d'euros d'entretien?
9: Non, mais c'est pas putain. Même si j'avais 1 million d'euros d'héritage, je veux dire, ce que je n'aurais pas, évidemment. Mais je veux dire, tout seul ici, je pourrais pas gérer la piscine, le truc, le portail qui tombe en panne, le
4: pourquoi
9: contour d'eau, les panneaux solaires.
6: Un Airbnb.
9: Alors ça.
4: Un Airbnb.
9: Alors ça, c'est le projet dont j'ai parlé avec un ami, l'ami Barbier qui habite à côté, qui lui maintenant est en Thaïlande et qui gère la conciergerie d'un hôtel avec un ami polonais en Thaïlande. Il m'a dit, Nico, le soir où on a fait l'histoire du rasage de couilles, machin, truc. Et avant la fin de la soirée, on a fait tout un plan. Il m'a dit, Nico, pourquoi tu fais pas une chambre d'hôte de ce truc? Il y a une extension, il y a deux chambres là, il y a une piscine, il y a un pool-house, il y a une autre maison là-bas avec deux chambres, il y a quatre chambres.
4: C'est pas un manoir.
9: Pour transformer en maison d'hôte, il faut être présent. Non, mais il faut être présent toute l'année. Tout seul, c'est compliqué.
6: Tu veux faire quoi d'autre?
9: Ah ben, les pompes, c'est bien.
6: Ah ben, super. Ah bah franchement, avec tes souvenirs,
9: je suis tellement
6: cet endroit en quelque chose de viable.
4: Alors les pompes funèbres. Parce que c'est vrai qu'on a oublié le sujet principal. Les pompes funèbres, raconte les pompes funèbres.
9: Non, après je passe aux pompes funèbres. Mais Catherine a raison, c'est une solution qui est potentiellement viable. Il faut vraiment y penser, y réfléchir. Et après, j'en ai pas encore parlé à mes parents parce que ma mère se voit déjà vendre la maison et je vais pleurer toutes les larmes de mon corps et machin. Ma mère.
6: Mais non, tu vas pas pleurer de ton corps.
9: Pas moi. Ma mère dit ça.
6: Et donc, moi, je suis capable.
9: Et donc, je sais qu'en rentrant en Belgique, j'ai deux options. Enfin, j'ai une grosse option parce que je reçois tous les jours des messages de la boîte d'intérim me disant, j'ai dû les appeler d'ailleurs pour leur dire que j'étais en Provence et que je pouvais pas répondre à leurs demandes, mais tous les jours quasiment je reçois des messages. Êtes-vous disponible aujourd'hui entre midi 20h à tel endroit? Êtes-vous disponible demain de 7h du matin? J'arrête pas de recevoir des messages avec des missions pour me proposer d'aller travailler.
4: Et toi, tu leur expliques bien que tu n'es pas libre parce que tu es en train de couper les pieds des parasols sur le bord de la piscine de tes parents.
8: Maurice, tu m'as tué.
4: Il lui propose du boulot et lui, il dit tu peux pas parce qu'il est occupé.
9: C'est pas là.
7: Voilà. Non, mais Nicolas, en fait, ce qui est intéressant, c'est que ce soit la vie amoureuse, professionnelle ou amicale, c'est toujours lié avec tes parents.
10: Il s'en fout de ça, Louis. Il s'en fout de ça.
7: D'accord, ok.
9: Non, non, pas du tout, William. Will, je t'écoute.
6: Il est dépendant de sa famille. C'est comme ça.
10: J'en peux plus, Maurice. J'en peux plus. Je vais clamser. Ça va déconner.
9: Will H, je t'écoute.
6: Pourquoi tu ne te maries pas avec William, Nicolas ?
9: Mais non, mais. Oui, c'est pas Will du 66. Will, oui.
10: Moi, j'aime.
9: L'autre.
10: Ah oui. Mais oui.
4: Bon, les pompes funèbres, s'il vous plaît. Moi, je voudrais avoir le truc des pompes funèbres, là, ça m'intéresse.
9: Alors.
4: Alors,
9: ouais, vas-y. Enfin, oui. Non, bah, c'est ridicule.
4: Allez, vas-y, envoie les pompes funèbres, là, alors.
10: Parce que oui, Nicolas.
4: Taisez-vous, laissez-le parler. Alors, non, les pompes funèbres.
9: Je parle, vous n'êtes pas réceptif, donc c'est bon.
4: Les pompes funèbres, vas-y. Alors.
9: Ouais, les pompes funèbres, toi, tu connais, toi.
4: Non, je connais pas les pompes funèbres. Je connais les pompes. Je connais les pompes. Un peu moins les pompes funèbres. Alors, vas-y.
9: Non, et donc, j'ai un voisin à Wavre, là où j'habite, au Quatre Sapins. En face, le voisin d'en face, il est depuis 30 ans dans les pompes funèbres. Son père était dans les pompes funèbres. Et j'ai réfléchi et je me suis dit que je trouvais hyper noble le geste. Parce que j'ai passé ma vie à servir. J'ai passé ma vie à servir les gens, à leur servir la bouffe. Ok, c'est bien. Enfin, il en faut, tu vois. C'est beau. Mais je trouve encore plus beau le principe d'accompagner les morts dans leur dernière demeure, et d'autant plus qu'il y a dans ce boulot-là toujours du taf, de toute façon.
4: Et si on n'avait pas assez, avec un peu d'huile, tu peux te trouver des clients. Avec un peu d'huile de vidange.
9: Mais voilà, pourquoi pas. Je sais rien faire d'autre que mon métier. Moi, mes parents m'ont retiré à 18 ans de l'école.
6: Mais tu sais pas.
4: Bon, alors attendez. Donc toi, tu voudrais faire les pompes funèbres parce que t'aimes bien ce boulot.
9: Pas fossoyeur, parce que fossoyeur, ça nécessite une formation de 2 ans.
4: Ah, tu veux pas te former, toi ?
9: Non, si, je veux bien me former. Mais c'est une formation de 2 ans payante qui dure 2 ans, 38 heures semaine. Et la rentrée d'argent, elle vient d'où, après ?
7: Donc, oui, bah après, c'est pas...
9: Mais pas de
7: BRR, c'est normal, quoi. Une formation, il y a du temps à faire.
6: Ouais, non, mais moi, à mon avis, c'est que tu fasses un gîte à une maison d'hôte avec la maison là où, à mais laquelle tu es
9: habitué. Mes parents, s'ils meurent le plus...
10: Catherine, maison d'hôte...
7: Mais Nicolas, en fait, t'as envie de rien faire, en fait.
9: Mais non, c'est une connerie. Ça, c'est une bêtise. Tu me connais pas. Tu ne me connais pas. Tu ne dis rien par rapport à ça.
6: Mais c'est pas,
9: c'est
10: un peu plus. Non, mais.
9: Ça va,
10: Nicolas, je viens de te dire. Nicolas, écoute-moi.
9: Arrête de dire que j'ai envie de rien faire, ça m'énerve, ça m'agace.
10: Maison d'hôte funéraire.
9: Plein.
10: Non, mais attends, maison d'hôte funéraire. Tu vois ?
9: Non.
10: Et oui,
9: pas l'officiant funéraire, juste le porteur chauffeur funéraire déjà. Là, t'as pas besoin de diplôme, t'as pas besoin de formation.
4: C'est ce qu'il y a. Toi, t'as envie de conduire des cadavres en bagnole, c'est ça ?
9: Porter le cercueil, amener les gens dans leur. Ah, ça vous fait marrer, putain, ça vous fait marrer.
4: Ah ouais, t'as envie de ça, toi, de porter les cercueils.
10: Nicolas, si on... non mais parce que
9: c'est rien faire d'autre. C'est rien faire d'autre.
4: Ah, je sais pas, moi. Tu sais, ça.
9: À part mon travail.
4: Ça, tu sais le faire. Tu as déjà porté des cercueils un peu, Nicolas ? Tu dis que tu sais rien faire d'autre. Tu as déjà fait un peu ? Un peu dans le privé ?
9: Par contre, j'ai été à beaucoup d'enterrements, ouais.
4: Ah bon ? Pourquoi t'as été à beaucoup d'enterrements ?
10: En Belgique.
8: C'est vrai qu'il y a beaucoup d'enterrements. Mais...
4: Non mais attends, Nicolas, ne t'énerve pas. Comment se fait-il, Nicolas, ne t'énerve pas. Comment se fait-il que tu sois allé à beaucoup d'enterrements? Qu'est-ce qui s'est passé?
9: Parce que j'ai. Arrête de rire. Arrête de rire, quoi.
4: Il me dit d'arrêter de rire. Oh mon Dieu. Donc t'es terminé. Non, arrête. Allez, alors. Oui, ça y est, merci. Mais je risque de recommencer parce que Nicolas, tu fais partie. Tu fais partie des gens qui me font le plus rire dans ma vie en ce moment.
9: Non, je te le dis.
4: Je te donne l'information. Écoute-moi bien, Nicolas. Peut-être qu'il manque de politesse, de sel et de poivre, mais en tout cas, ce que je peux te dire, c'est que forcément, t'es un mec, moi, qui me fait hurler de rire. Donc bon, je risque de rire encore un peu. Alors.
9: C'est condescendant et c'est méchant.
4: Oui, bah c'est comme ça. Je suis vraiment désolé. J'aimerais bien avoir le... Oui, je comprends. J'ai compris. C'est un rire en contre qui n'est pas accompagnant. Mais c'est le mien, il est comme ça. Oui, j'ai compris, mais je peux pas en faire un autre, donc c'est le mien, il est comme ça. Nicolas, j'aimerais bien juste que tu nous expliques pourquoi tu es allé à beaucoup d'enterrements.
9: Je sais pas, j'ai oublié.
4: T'as oublié. Bon, ok. T'es sûr?
6: Beaucoup de gens sont morts.
9: J'ai une grande famille, très grande.
4: Ouais.
9: Depuis tout petit, j'étais à au moins une quinzaine d'enterrements. Et j'ai chialé ma race à chaque enterrement.
10: 15 enterrements.
9: Je sais ce que c'est.
4: Ah ouais, 15 enterrements dans une vie, bon.
9: C'est la tienne. Mon expérience, c'est la mienne. Celle de Sofiane, c'est la sienne.
4: Et oui.
9: Celle de Catherine, c'est la sienne. Celle de Williams.
4: Bah on aime bien les partager. On aime bien que vous veniez avec votre expérience.
9: Je ne vous autorise pas à vous moquer.
11: Nous sommes le 15 juin et nous fêtons les Germaines.
12: Germaine, une Java ou un tango.
11: 1752, le physicien Benjamin Franklin invente le paratonnerre. 1772, décès de Louis-Claude Daquin. 1844, Charles Goodyear obtient le brevet de son procédé de vulcaniste français. 1844, Charles Goodyear obtient le brevet de son procédé de vulcanisation qui révolutionne l'industrie du caoutchouc. 1916, naissance de Francis Lopez. Mec,

0: compositeur français d'opérette. 1921, naissance d'Errol Garner. Pianiste de jazz américain. 1926, naissance de François Michelin, industriel français. 1927, naissance de Hugo Pratt.
1: Corto Maltese.
0: Auteur de bande dessinée italien. 1934, naissance de Guy Bedos.
2: Mais si maintenant faut payer pour te voir, dis-le, je savais pas. Combien je te dois?
3: Arrête! Arrête!
2: Ah, Simon, ne me parle pas sur ce ton, hein! Parce que je suis encore ta propre mère! Et tu pourras recevoir une paire de claques devant tous tes camarades, tu sais!
0: Humoriste, artiste de musical, acteur et scénariste français. 1936, naissance de Claude-Pierre Espinasse, dit Claude Brasseur.
4: L'emmerdement commence.
5: Quoi? Qu'est-ce qui s'est passé?
4: Elle est heureuse.
0: Acteur français. 1943, naissance de Jean-Philippe Smet, dit Joe.

actrice française. 1963, inauguration en France du premier hypermarché Carrefour. 1968, décès de Wes Montgomery. Guitariste de jazz américain. 1987, lancement du programme européen Erasmus. 1996, concert de Luciano Pavarotti au Parc de Sceaux devant plus de 100 000 spectateurs.

0: chanteuse de jazz américaine. 2006, décès de Raymond Devos, humoriste français.
1: Eh bien non, mesdames et messieurs, moi quand je n'ai rien à dire, je veux qu'on le sache. Je veux en faire profiter les autres, et si vous-même, mesdames et messieurs, vous n'avez rien à dire, eh bien on en parle.
0: Dragon, vos amis, vos relations, vos goûts même évoluent et vous mettez beaucoup de profondeur et d'honnêteté dans votre vie quotidienne. Être haï par les idiots est le prix que l'on paie pour ne pas en être un. Jean Cocteau.
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0: Ah, c'est quand même une émission dans laquelle il y a de la joie. Hein. Non, c'est vraiment bien ce programme. Je te dis, moi, j'adore. C'est formidable. Quelle rencontre à chaque fois. Ouais, des univers différents, des personnalités différentes les unes des autres. Quelle puissance. Merde. Allez, tiens, un petit message de Robert. Il a 58 et il est à Toulouse. Bonsoir Maurice. J'étais certain que Sir Lewis Hamilton allait gagner et j'ai commencé à applaudir dès son premier pit stop. J'adore ton émission tout en continuant de fêter, cette très belle victoire. Rock and roll et bonne émission, Maurice. Merci Robert. C'est bien ça. Il faut écouter cette émission. Ne m'envoyez pas des émoticônes, je déteste ça. Tous ceux qui me fréquentent le savent, je déteste ça. Je préfère qu'on se fasse une petite phrase, un petit truc. Et non, m'envoyez pas de lien non plus. Message de Christophe, il a 44, il est à Cruis. Rebonsoir Maurice. Note pour Nicolas. Il n'est nul besoin de diplôme ou de formation pour être fossoyeur. En revanche, il faut une bonne paire de bras. Et il doit confondre avec thanatopracteur, qui effectivement nécessite une sérieuse formation. Les thanatopracteurs effectuent les soins de conservation. On enlève le sang, on met du formol à la place, etc. Après, il y a Dracula qui vient, il faut connaître son truc. Je réitère ce que j'avais déjà dit. Je suis persuadé que Nicolas serait excellent dans le funéraire et je l'encourage sans réserve dans cette voie. Tu noteras que je n'avais pas dit ça pour l'ami William. Bonne soirée, bonne fin d'émission. Christophe, 44, à Cruis. Bon, lui, c'est notre référent hein, pour le tout ce qui est morbide, c'est le tout ce qui est caveau, la mort, c'est le domaine, on a notre expert, donc, qui est Christophe de Cruis, il le dit, moi je le crois. Catherine à 60 est à Arcachon.
1: Celui-là, il est 55.
0: Et ouais, aïe. Sofiane à 44, il est à Vincennes.
2: Je suis présent, Maurice.
0: Will à 43, il est à Beaumont.
3: Je suis présent, Maurice.
0: William, 50 à Perpignan.
4: Ouais, toujours là, Maurice.
0: L'incroyable Nicolas, 42, à Saint-Didier.
4: Ah, foutez-moi la paix.
0: Bon, je répète à ceux qui découvrent le programme que Nicolas de Saint-Didier n'est pas du tout un comédien qui a été préparé pour... c'est vraiment un mec qui est à Saint-Didier. On va écouter Catherine à Arcachon.
1: Alors comme il est 23h56 maintenant... je vous propose d'écouter la scène de la pièce de théâtre.
0: Elle a raison, cette dame.
1: ma main, pour permettre d'écouter ce magnifique épisode.
0: Alors, on va pas le faire tout de suite, mais c'est très bien. C'est très bien. Ça, c'est très, très bien.
1: Il y a un sens du timing assez phénoménal.
0: Ah ouais. Oui, là, toi, t'es vraiment une grande gifle au timing. Là, je peux te dire...
1: Oui, moi, je suis la reine du timing. L'heure, c'est l'heure, la minute, c'est la minute, la seconde,
4: ouais,
1: c'est la
4: seconde. Ouais, mais c'est un peu trop, Catherine.
1: C'est jamais trop. Le temps, c'est d'argent. Et l'argent, c'est du temps.
4: Le temps, c'est de l'argent. Qu'est-ce que ça va foutre? Enfin, bref.
1: Moi, j'en aurais à foutre de l'argent. Demain, je me lève tôt. Et en fait, la dame du monsieur, elle a dit, vous venez demain? Je dis oui. Elle me dit, parce qu'il faut que je vous donne des sous, parce que mon mari n'a pas été très généreux.
0: Alors, il faut nous expliquer. Il y a plein de gens qui ne savent pas et qui ne comprennent pas de quoi tu parles, ouais. Catherine. Donc, il faut...
1: J'ai accompagné un monsieur Charlie Davidson pour qu'il récupère une moto. J'ai accompagné avec sa Mercedes. J'ai conduit sa Mercedes. Je n'ai pas payé le carburant. C'est pas mon voiture.
0: Heureusement.
1: Ça m'a pris quand même pas mal de temps. Ça m'a pris 4-5 heures. J'ai attendu Charlie Davidson. Il a ramené sa moto. J'ai suivi. Et il m'a donné très peu de sous. Et je lui ai dit, tant pis. Et son épouse, quand elle a su ce qu'il m'avait donné, elle a dit,
4: Il t'a donné combien, le mec ?
1: 50 balles.
4: C'est tout ?
1: Ouais, mais bon, mais moi, bon, mais comme je n'avais pas négocié rien avant, tu sais, parce que je suis comme ça, moi, je fais des trucs. Mais elle, demain, va me donner l'argent.
4: Ah, donc celle qui commande le portefeuille.
1: Non, elle ne commande pas, mais elle a dû me dire, mais bon, tu veux donner. Ils ne se rendent pas compte, ils n'ont pas le sens de l'argent.
0: C'est bizarre quand même qu'il n'ait pas
1: fait le même sens.
0: Surtout qu'il a dû payer sa facture chez Harley Davidson, donc il doit savoir ce que ça représente.
1: Peu importe. Il s'est dit, comme elle est pauvre, elle n'a pas besoin d'argent.
0: Ouais, c'est ça. Non, comme elle est pauvre, elle est gentille.
1: Oui, voilà. C'est peut-être ça.
0: Les pauvres sont gentils.
1: Et oui, les plus gentils, tu leur donnes une misère, ils sont contents.
0: Ouais, tu leur jettes une petite pièce de 2 euros. Une pièce de 2 euros et un petit Coca-Cola, ils sont contents.
4: Attends, moi, t'étais content, Toto, quand il t'a donné 50 euros ?
1: Mais quand il me l'a proposé, je me suis dit, il abuse ou quoi ? Mais je me suis dit, c'est pas grave.
4: Tu lui as dit ou pas ? Tu lui as dit ?
1: Non, j'ai rien dit, j'ai peut-être comme vous voulez.
0: En fait, tu sais ce que t'aurais dû faire ? T'aurais dû feindre.
1: Je veux rien.
0: Non, t'aurais dû feindre l'évanouissement, c'est t'épanouir. il te propose 50 balles, tu t'évanouis, tu tombes par terre.
1: Le cerveau, c'est pas grave.
4: Le cerveau,
1: qui ne se rend pas compte.
4: Mais il a cru qu'il était à la jonquière, le mec. Ouais, 50 euros. Hein.
1: Non, parce que moi, enfin, bon, c'est pas du tout le même principe. Ouais, okay. En revanche, à partir de là, je sais plus ce que je voulais dire. J'avais des choses à dire, mais je suis un peu coupée. Ah oui, je voulais dire par rapport à la pièce de théâtre.
0: Bon, vous voulez qu'on écoute la pièce de théâtre, Catherine, je crois.
1: Ouais,
0: je crois que c'est ça, vous avez raison. Donc, pour celles et ceux qui ne savent pas de quoi on parle, c'est une œuvre qu'on a écrite à plusieurs et qui est mise en onde par certains participants qui écoutent et qui viennent dans cette émission. Je les remercie beaucoup. C'est une histoire qui tourne autour de l'intelligence artificielle qu'on a démarré au mois de novembre dernier. Donc, je t'invite à écouter à la demande donc de Catherine d'Arcachon. Je t'invite à écouter notre pièce de théâtre, le dernier volet de notre pièce de théâtre en direct maintenant.
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11: La pénombre du sous-sol de la planque de Mirella rend l'atmosphère presque étouffante. Georges, grimaçant à cause de sa jambe douloureuse, récupère une lampe et de l'eau à la hâte devant la porte dérobée par laquelle Marguerite et lui sont entrés quelques heures plus tôt. Mirella.
12: Tu crois que tu peux repartir dans cet état, Georges ?
11: Murmure Mirella, l'œil rivé sur l'écran cathodique de son terminal.
12: Tu ne crois pas que Marguerite et Nicolas vont te ralentir ? Laisse les HPA s'en charger.
11: Georges, le ton sec.
13: Impossible. Marc, Colin et le petit croient encore que leur vie connectée est normale. L'IA les profile à chaque seconde. Je dois aller les chercher et j'aimerais bien convaincre Robert aussi.
11: Marguerite s'approche, le regard fiévreux.
14: Je viens avec toi. On doit retrouver Jean-Pierre. Il s'est sacrifié pour moi. C'est un héros.
11: Mirella serre les poings, cherchant désespérément un subterfuge pour l'écarter de la recherche. Georges s'arrête net.
13: Marguerite, décris-le-moi précisément.
11: Mirella le coupe.
12: J'ai un système un peu archaïque, mais qui fait le boulot. Si on peut trouver une archive où il apparaît ton Jean-Pierre, venez.
11: Mirella les emmène dans un recoin de sa planque et retire un carton poussiéreux.
14: Non. Un Minitel, ça marche ça. Mais comment consulter les documents à Compiègne avec ce truc ?
11: Mirella, agacée.
12: Ce réseau sécurisé peut interroger Google sans que l'IA ne nous repère. Dis-moi où trouver une fiche sur ton Jean-Pierre.
11: Mirella tape frénétiquement sur le petit clavier. Quelques lignes de texte vert s'affichent sur l'écran. Georges se penche, plonge ses yeux dans la description et les données du système qui affiche une photo noir et blanc, un peu déformée. Son sang ne fait qu'un tour, ses mains se mettent à trembler de rage.
13: « Ce type !»
11: souffle Georges, la voix brisée par la colère.
13: « Ce n'est pas un héros, Marguerite. C'est l'enfoiré qui a essayé de me piéger dans une ruelle quand je te cherchais. C'est un traître. Il travaille pour le réseau. »
11: Marguerite recule, blêmissant.
14: « Non, c'est faux. Il s'est fait prendre pour moi. »
11: Georges, en s'approchant d'elle.
13: « Il a basculé quand l'IA l'a pris, Marguerite. Il travaille pour le réseau. Il nous cherche en ce moment même. Il doit être probablement lavé son humanité pour nous traquer. »
11: Pendant que le ton monte, Nicolas jette un dernier coup d'œil terrifié vers le groupe. La peur panique le ronge. Mieux vaut être un rouage docile qu'un homme libre et traqué, pense-t-il. Profitant de la forte tension et de la pénombre de la planque, il glisse discrètement vers la sortie et s'enfuit dans la nuit, prêt à se livrer pour retrouver son confort d'esclave. Personne ne remarque que Nicolas s'est évaporé. Georges accepte finalement que Marguerite l'accompagne et s'est fait jurer qu'elle suivrait ses directives, même s'il tombe sur Jean-Pierre, qui semble rôder dans la zone de la planque. Ils partent donc prudemment dans la direction de la salle de répétition, dans le but de retrouver Marc, Colin et Robert. Après avoir réussi à se glisser dans toutes les zones sans surveillance du réseau, ils s'approchent de la grille de sol, par laquelle quelques jours plus tôt, Nicolas et lui-même avaient réussi à s'extirper du joug naissant de l'intelligence artificielle. À l'arrêt, tel un épagneul breton en chasse, Georges retient son souffle et scrute chaque mur, chaque centimètre carré de bitume pour dénicher l'éventuel appareil espion. Tout à coup, il décèle un mouvement de la grille. Impossible, se dit-il au fond de lui-même. Puis une tête de femme inconnue apparaît. Mais qui peut-elle être? Que fait-elle là? Il observe. Donc, cette femme regardait autour d'elle. Elle semble parler à quelqu'un resté dans la coursive qui mène à la salle de répétition. Une fois sortie, elle tend la main pour aider quelqu'un à sortir à son tour. Robert. Décidé à ne pas quitter son abri, Georges tente d'attirer l'attention de Robert et de la femme qui l'accompagne. Elle intercepte ses discrets signaux et semble en informer Robert qui finalement le reconnaît. Se glisse avec elle jusqu'à Georges et Marguerite.
8: « Georges, Nicolas !»
11: allaite Robert en s'essuyant le front, sans remarquer que Nicolas n'est visiblement pas de la partie.
8: « On est revenu à la salle, parce que je me suis dit que quelque chose ne tourne pas rond. Mais avant, on est allé jusqu'au quartier de Marc et Colline. Je voulais les prévenir et leur dire de venir avec Ghislaine et moi. Là-bas, on a vu les drones. Ils ne se rendent compte de rien. Ils continuent leur vie comme si l'IA ne les fliquait pas. On doit fuir avec vous maintenant. »
11: Au même instant, à quelques kilomètres de là, Jean-Pierre sort d'un caisson d'interrogation neuroélectronique. Ses yeux sont vides, dénués de toute émotion. Le souvenir de Marguerite est purement et simplement effacé de ses synapses. Une seule directive brûle désormais dans ses circuits cérébraux. Localiser Georges et l'emmener à l'autorité pour un interrogatoire poussé. Il doit savoir comment déterrer la HPA qui nuit à l'expansion du réseau.
0: Voilà, c'était le volet de cette semaine de notre pièce de théâtre à bord par ici, Catherine, Sofiane, Will, William et Nicolas. C'était ça ta main, donc Catherine, merci à toutes celles et ceux qui participent à notre œuvre. Allez-y, Catherine.
1: Ben non, j'ai passé ma main à la comédie de l'art.
0: Ah ben écoute, formidable. Et je remercie à toutes celles et ceux qui participent à cette création. On va écouter Sofiane à Vincennes.
2: Oui, Maurice. Si je comprends bien, je suis à nouveau en couple.
0: Elle a accepté la gonzesse quand tu lui as dit bon finalement allez, je t'avais dit que je voulais un bébé mais bon je sais pas quoi. Qu'est-ce que tu
2: Elle a accepté même si c'est en fait c'était un peu flou mais elle a accepté le fait que c'était un mauvais argument puisqu'on s'entend bien autant être ensemble.
15: Ouais, sans avoir nécessairement un projet de gosse, tu vois. Autant
2: ouais,
15: être
2: ouais,
15: bien
2: ensemble. Bah non, en plus, c'est pas possible. Donc.
15: Voilà. Ah oui, en plus, c'est ça. Autant être bien ensemble si vous êtes heureux.
1: Pourquoi vous prenez pas un chat?
2: Moi, un chat.

0: vous rapprocher,
1: chat.
0: Sceller votre relation, et ça peut passer par la prise d'un animal, ou ça peut, je sais pas moi, ça peut un abonnement à Netflix commun.
2: Non, je pense pas que t'as un truc sympa qui va nous relier.
0: Parce qu'à part l'animal, les options sont plus compliquées, quoi. Mais je veux dire, il n'est pas nécessaire de se marier pour ou d'avoir un gosse pour être comment dire,
2: épanoui dans une relation.
0: J'ai pas envie de le dire en anglais parce que Maurice va m'engueuler encore. Pour sceller une relation, il faut pas nécessairement se marier ou faire un gosse. Il y a l'option de prendre un animal, mais il y a l'option de, je sais pas moi, de construire une maison ensemble, d'avoir des chevaux, un ranch, d'avoir des chevaux, un truc, tu vois. Le mariage.
3: Nicolas, il y a l'option du cul aussi, tu vois.
0: Non, mais non. Oh,
2: putain. On a négligé un peu ce côté-là, mais c'est vrai que ça se passe bien, donc ça va. À ce niveau-là.
3: Mais Nicolas, j'ai l'impression que Nicolas, il a un problème avec le cul, en fait. Hein, Nicolas ?
0: Le cul ? Non, ça va. Non, c'est parce qu'on me le propose pas.
3: C'est la main de Sofiane. Oui, mais attends, oui, mais si Sofiane il me permet.
2: Ah non, je te parle pas, j'ai la main.
3: Bon, vas-y, allez, c'est la main de Sofiane alors.
2: Allez.
0: On reviendra après.
2: Oui, mais au niveau, en matière de câlin, ça se passe très bien, hein. Ça fait du bien d'ailleurs.
0: Ouais, d'avoir mais c'est... Libre à ce niveau-là. Le cul, c'est, allez, selon moi, personnellement, c'est 60% d'un couple. Les 40% qui restent sont, mine de rien, c'est que 40 par rapport à 60, mais les 40 sont très, très importants. Si tu les foires, c'est mort, quoi. Donc, mais pour moi, ça ne passe pas par, par le mariage ou par un gosse. Je pense que voilà, y a d'autres moyens de sceller notre amour...
2: Autrement.
0: Pas sceller, parce que sceller, c'est un mot.
2: D'avoir des liens avec des petits rituels, quoi, avec des petites choses agrémenter, à pimenter.
0: Tu peux passer 30 ans avec une gonzesse et simplement. J'allais dire une saloperie. lui servir le petit déjeuner au lit pendant 30 ans et à chaque fois, chaque jour, de façon différente, avec d'autres trucs sur le plateau.
4: Ouais, mais Sofiane, c'est quelqu'un qui est sentimental. Donc,
0: c'est pour ça que tu parles de ça.
3: Ouais. Ouais, je ne sens pas qu'il est amoureux de Sofiane.
2: J'ai quand même des sentiments, j'ai des émotions, une télépathie aussi. Il y a la télépathie avec la copine.
0: À quel moment tu es sûr que cette femme t'aime?
2: Elle me le dit.
0: Je peux te dire que je t'aime, mais c'est pas pour ça que ce sera vrai. Je veux dire, quels sont les signes que tu ressens qui te font te dire que cette gonzesse...
2: Elle m'offre des petits cadeaux, des petites choses.
0: T'es son petit chien, quoi.
2: Je vois pas pourquoi je ferais son petit chien parce qu'elle m'offre des cadeaux, je vois pas le rapport.
0: Non, j'exagère un peu, je grossis un peu le trait. Ce que je veux dire, c'est les cadeaux, c'est rien. C'est des trucs qui te touchent, qui te marque émotionnellement. Okay. Quoi, je veux dire, si par exemple la gonzesse, elle sait l'auteur que tu préfères, elle va t'offrir un matin le dernier bouquin de l'auteur que tu préfères. Ce genre de truc là, tu sais, pas une fleur quoi. Ouais, je t'ai acheté une rose et tout. Ouais, mais je suis un mec et tout. Pourquoi tu m'offres des roses? Tiens, non, un truc un peu plus précis.
5: Moi, j'aime bien qu'on m'offre des fleurs. Il y a des gonzesses qui m'offrent des fleurs parfois. Qu'est-ce que vous avez?
0: Tu peux les mettre dans ton pot d'échappement pour éviter que ça fasse
5: plus. Non, je les mets dans mon salon. J'ai un très beau vase, très joli vase pour mettre des fleurs. Et ouais, moi j'aime bien que.
0: T'es aussi une fleur bleue, Maurice, toi. T'es aussi un fleur bleue finalement. Oh.

0: Ouais, enfin, on peut se faire offrir des fleurs sans que ça fasse de toi un fleur bleu. C'est joli, ouais, les fleurs.
1: Chouette.
0: Ça, c'est joli dans un intérieur. Ça assied, ça donne de la gueule à un intérieur, des fleurs.
2: Ah ouais, mais alors tu les achètes toi-même. Enfin, je sais pas.
0: Non,
2: un mec.
1: Tu peux en recevoir, Nicolas.
0: Ça me pose pas de problème, mais bon, moi j'habite en ville, je suis pas comme toi, t'habites dans la cambrousse.
3: Non,
0: bon,
3: mais je suis vraiment... je pense que
0: tu te dis que pour être viril, on peut pas t'offrir de fleurs. Moi, même si on m'offre des fleurs, on me prendra pas pour une gonzesse, hein, donc je suis peinard. je peux me mettre en tutu.
4: Ouais,
0: c'est ça. Moi. Si je me mets en tutu, les gens se disent, tiens, t'as vu, il y a le monsieur, il est habillé en dame.
2: Et moi, j'ai fait un double combo, c'est-à-dire, j'ai eu aucune gonzesse qui aimait les fleurs, et non, je n'ai connu aucun mec qui a offert des fleurs à des gonzesses qui aimait ça, et moi, j'ai rencontré aucune gonzesse qui aimait les fleurs, quoi.
0: Ouais.
2: Quand
0: mais t'en as pas rencontré beaucoup non plus. Hein. Comme elles avaient 15 ans en plus, bon, c'est un peu normal, non? Mais peut-être que leur maman aimait bien ça.
3: Mais fuis-toi, Nico.
0: Ouais.
3: T'as vu ce qui se passe actuellement? Non, je rigole.
0: Bon, te laisse pas. Ouais, voilà. Ne te laisse pas.
3: Arrête.
0: Voilà. Ne te laisse pas influencer, Sofiane. Je sais que tu es un taciturne, mais ne laisse pas la main t'échapper. C'est à toi la main, Sofiane.
1: Alors, il reste peu de temps par rapport à l'heure.
2: Arrête.
1: Alors, dis.
4: Non, je suis gardienne du temps.
2: Il sera minuit 30. Il sera minuit 30. C'est les minuit 40.
1: Bon.
4: En tout cas, c'est
1: agréable de pouvoir avoir une relation en été parce que souvent on en parle, on est un peu. On a un peu chaud en été, puis je suis content de conserver la copine et de continuer un peu avec elle, continuer ensemble.
5: J'aime bien le mot « conserver », ça veut dire quoi?
0: Vu son âge, tous les jours, il fait il met un peu de... Faut pas qu'elle se brise en deux en s'asseyant, tu vois. Ouais.
1: Ah, vous êtes moqueur.
0: Un peu.
4: Non, c'est gentil, Sofiane. Tu es un bon garçon. Tu es un gentil garçon. C'est vrai.
5: Ouais. Moi, j'aime
2: t'as
5: bien.
2: T'as plein d'amour à donner, mais ça se concrétise. Ça, allez.
0: Nicolas est en train de dire qu'il voit que tu as de l'amour à donner. Moi, je n'ai pas vu ça. Je vais me désolidariser.
4: Il a trouvé une chérie. Il ne va pas l'abandonner pour l'été trouver des meufs.
3: Ça, tu ne sais pas, Catherine.
4: Et il aime bien et il veut la garder et c'est joli. Moi, j'aime bien, je trouve ça chouette.
3: Oh, le monde des bisounours, j'ai arrêté.
2: En fait, ça se résume à ça. Voilà.
4: Non, je trouve ça bien. Je trouve ça chouette. Bravo, Sofiane. Bravo.
1: Merci, Catherine. C'est un terreau facile, l'amour.
4: Moi, c'est tout. Il pourrait aller pêcher tout ce qu'il veut en string, là. C'est bien. Je trouve qu'il est sincère. C'est un garçon sincère, honnête.
2: Ça, on ne sait pas. Ça, on n'est pas sûr.
4: D'après ce qu'il fait, d'après ses actes, puisqu'il reste avec cette fille qui est plus âgée que lui, qui ne veut pas d'enfant.
3: Si c'est pas vrai.
4: Si ça se trouve, tu ne l'existes pas. Si ça se trouve,
2: imaginons que cette dame vienne vers Sofiane et lui dise « Écoute, j'ai moyen de faire des gosses. Dans un an, je veux un gosse. » Comment tu réagis?
4: Lui, il en veut.
1: Moi je vais prendre le temps de connaître la nana avant de lui faire un gosse en un an.
4: Non, mais c'est toi, tu voudrais bien, non, parce qu'elle ne peut pas. Mais on n'en est pas là. Putain, mais laissez-vous vivre, laissez-vous enjoy la life. Oh putain. Vous êtes toujours à vous poser des questions, à vous dire si.
1: Des questions tortueuses, des fois, alors que ça se passe bien.
4: Alors il faut se laisser faire un peu.
2: Je lui demande si on lui pose la question, si elle lui pose la question. J'ai envie que tu me fasses un enfant. Tu sais, le soir dans le lit, t'as fait quatre fois l'amour.
4: Tu ne fais pas un enfant à quelqu'un, on fait un enfant ensemble. C'est pas tu me fais un gosse, je te fais un gosse.
2: Elle lui demande, elle lui dit, je veux, tu sais, au bout de 4 relations, il est 2h du matin, machin, t'es encore dans l'extase, avec de la sueur sur le front, et moi, ça m'est arrivé, hein. Ça m'est arrivé une fois. Et la gonzesse vient et elle te susurre à l'oreille, si tu veux un enfant, on l'a maintenant ensemble.
3: Et ça, c'est en Belgique, ça, Nico.
2: Non, mais toi, c'est la Belgique. Hein.
3: William.
2: Si la nana, elle te susurre à l'oreille.
1: Sur ça, non, bah, je lui dis, écoute,
3: ça l'oreille.
1: Maintenant, il y a le temps de faire des enfants, c'est pas maintenant.
4: Mais ouais.
2: Non, mais si elle peut le faire, et qu'elle a envie d'un enfant de toi, tu lui réponds quoi sur l'oreiller?
1: Non, il y a le temps, écoute, si on s'aime, autant que ça se passe bien,
3: Ça s'aime bien, ça.
1: On n'est pas pressé de faire ça tout de suite,
2: elle va se barrer, quoi.
1: Si elle va se barrer après, plus tard, si elle n'est pas capable de rester.
2: C'est quoi l'amour de l'un vis-à-vis de l'autre, quoi. C'est intéressant.
4: Pourquoi vous voulez être avec quelqu'un? Est-ce que c'est pour acheter une maison, faire un enfant, avoir un chien?
2: Mais toi, tu viens parce que t'es toute seule.
4: Parce qu'on s'aime, c'est tout. On s'aime, on a envie d'être ensemble, on s'en fout du
3: reste. Et Catherine, excuse-moi, on vit pas que d'amour et d'eau fraîche, excuse-moi.
2: Alors, le problème, c'est que les gens, l'être humain a besoin, quand il est amoureux, a besoin de
0: certaines... Laissez parler, laissez parler Sofiane à Vincennes, je vous prie. Allez-y, Sofiane.
1: Oui, Maurice. Alors, comme on s'entend bien et qu'elle dit qu'elle m'aime et que on dit qu'on s'aime et que ça se passe bien, ça rend les gens un peu spéciaux, je dois te l'avouer.
0: Quoi, par exemple? Qu'est-ce qui te fait dire ça? Laissez-le parler, allez-y.
1: Dans l'émission, tu vois, ça suscite un peu le débat et tout. Et alors que ça se passe bien, tu vois, et plutôt que d'écouter, d'essayer de comprendre et d'être content, d'être heureux pour moi, ça suscite des jalousies ou des trucs un peu négatifs ou des petits parasites.
0: Oui.
1: Des petits diablotins.
2: Et ouais.
0: Mais ça te fait bien comprendre, que le sentiment que tu as, que tu portes à cette fille n'a rien à voir avec les commentaires des autres.
1: Ouais, exactement. Ça me passe au-dessus de la tête. Hein.
2: Bien sûr.
0: Oui.
1: Vis ma relation bien avec elle, j'ai envie d'en parler un peu, mais.
0: Bah oui.
1: C'est difficilement des fois transcriptible par les mots.
0: Faudra qu'on essaie quand même. Faudra qu'on essaie de verbaliser un de ces jours. Hein. Bon, on avance. Ouais. On va écouter Will à Beaumont.
2: Tant que t'es heureux, mec.
3: Oui, c'est sympa. J'ai pas tout compris ce que disait Nico, du coup.
0: Voilà.
3: Donc j'essaye de synthétiser. Donc c'est pas évident. Du coup. Chère Sofiane, voilà.
0: Il n'y a que pour lui ce soir, excuse-moi.
3: Oui, mais parce que c'est quelqu'un d'intelligent, je trouve, qui est important. J'ai compris que j'ai aucune chance avec lui.
0: Tu lui as demandé?
3: Non, parce qu'il a beaucoup d'argent, comme moi, donc. Dans une même
4: genre comme ça. Donc,
0: c'est une histoire d'argent, en fait.
3: Moi, il n'y a que le fric qui.
0: T'es comme ça, toi? T'es comme ça?
3: Ah oui, clairement.
0: Ah merde!
1: Aïe. J'étais à un moment, je me posais des questions, mais maintenant que tu m'en parles, je suis moins matérialiste que toi. Mais oui.
2: Réponse. Très bien.
3: Je vais regarder tes projets sur les châteaux et tout. Sofiane, il n'y a pas de souci.
1: D'accord, ok.
3: Ça peut être intéressant. À deux, on peut faire quelque chose.
1: On peut aller plus loin et plus vite.
4: Et avec moi, en tant que comptable.
3: Et toi aussi, voilà. Donc, on est trois déjà.
5: On est déjà trois.
1: Non, mais c'est pas mal ça.
5: On est déjà trois. Donc il y a un quatrième qui veut venir là.
3: Non, désolé.
5: Allez, William, bon, allez.
3: Non. Non, je crois que Nicolas est intéressé, Nicolas. Hein, Nicolas ? Tu l'as dit sur le chat, là.
4: Non. Ben, Nicolas, il pourrait, parce que il y a la maison, on pourrait habiter
5: là-bas. Il n'a pas d'argent, Nicolas, il n'a pas d'argent.
4: Un gîte.
1: Faut faire de la prospection, en fait, un peu, pour trouver des
4: bonnes... Non, mais t'inquiète, moi, je gère tout ce qui est communication, machin, nanana. Vous amenez le pognon, et moi, je gère les trucs, les relationnels.
3: Ouais, bon, c'est ta Will,
5: community manager.
4: Ouais, t'inquiète, coiffeuse, prof de gym.
3: William est abject. Non, Cyril, non, je suis pas exact.
5: Mais Sofiane, on va monter notre boîte, ça va être bien, t'inquiète.
1: Ça serait bien, ça.
3: Exactement. Ouais, franchement, je demande qu'à voir. À la limite, dès que vous avez monté votre boîte, vous m'appelez, tu vois.
1: Pourquoi t'arrêter, William?
5: Alors, en bas de la liste,
1: on va t'appeler.
5: Non, on rigole.
0: Très bien.
5: Donc, les températures vont monter là. Donc, une nouvelle canicule, machin truc. Bon, les records, je suis sûr que Maurice va forcément en parler.
1: Il faut boire de l'eau.
5: Il faut boire de l'eau. 1,5. C'est bien.
4: Quand les canicules s'en valent, les cannibales.
3: Et pas de l'eau de vie. Hein?
4: Pardon.
0: venant de William, c'est un vœu pieux. Bon, très bien. Ouais. Allons écouter William, justement, à Perpignan, allez. Puis Nicolas à Saint-Didier, on se casse. Allez-y.
3: J'ai vraiment un truc rapide, parce que bon, déjà, il est 1025, les enfants. Désolé. Alors, je ne sais pas si c'est le cas chez vous. Moi, j'ai constaté, il y a un truc qui me dérange, en fait. Si tu veux, quand je vais dans les grandes surfaces, pour pas citer les noms, Leclerc, Carrefour, etc., il y a des meufs, des jeunes, elles se baladent en culotte. Hein. Mais c'est des culottes, peut-être que c'est des maillots moulants.
0: Ouais. C'est bien ça, moi j'aime bien cette idée. Elles sont où? Elles se baladent où?
3: Non, mais écoute-moi, mais c'est un truc de fou. Et pas plus tard qu'à midi, là.
0: Non, mais où, je te demande, où est-ce qu'elle se balade?
3: À Perpignan.
0: Dans la ville? Au centre-ville?
3: Non, dans les grandes surfaces.
0: Ah bon?
2: Dans les rayons glace.
3: Ouais. Et le pire, c'est que la sécurité de Leclerc ou quoi, ils ne disent rien.
4: C'est pas normal.
0: Peut-être que c'est ton regard qui est faux. Elles sont peut-être pas en culotte.
3: Je te jure, même moi, ça m'a choqué. Même ma mère, elle m'a dit, putain, mais bientôt.
0: Pourquoi c'est... même ta mère, elle va loin, elle s'habille très légèrement, maman?
3: Mais non, mais
0: pourquoi tu dis même ma mère?
3: Ma mère a été choquée parce qu'elle a dit que, et j'ai dit, ah bon, on est deux, alors. Et ma sœur aussi.
0: Tu peux nous dire où on peut voir la photo de ces filles, qu'on ait un peu une idée?
3: Tu vas sur le Carrefour de Canet.
5: On va éviter ça, je pense.
0: Alors.
3: Moi, ce qui me choque, c'est que, bon, attends, je vais t'expliquer un truc, hein. Les meufs, elles se baladent avec leur mec, hein, à côté. Attention, elles sont pas toutes seules, hein.
0: Oui, mais je.
2: Leur âge.
0: Parce que moi, là, je fais, j'ai appelé les photos du Carrefour Le Canet. Je vois personne en culotte là. Hein.
3: Mais imagine, regarde Maurice.
0: Ouais.
3: Imagine, je prends une photo. Mais je vais passer pour un pervers. Je peux pas faire ça.
0: Non, mais je pensais qu'il y avait des photos qui nous permettraient d'imaginer un peu ce dont on parle.
3: Non, parce que... non, mais bon, je le vois tous les jours. Et je vais...
4: télé où il y a des clips avec des filles qui dansent la macarena.
3: Non. Écoute, tu vois bien les fesses, c'est la raie du cul et tout. Tu vois tout en fait. C'est un truc de fou.
0: Oula. Oui, enfin elles ont peut-être des vêtements moulants, mais parce que comme dit le futur sur le chat, on n'est pas en Afghanistan, nous, donc les filles peuvent porter des vêtements très moulants.
3: Il y a des.
0: Là, je vois une fille. Une fille avec une petite robe noire, une robe et une jupe noire et dans le magasin, c'est très joli, je trouve. Mais elle n'est pas en culotte, quoi. C'est très court, mais.
3: C'est des shorties. Ces shorts que tu vas dans des trucs comme Basic Fit et tout. C'est des shorties.
0: Je sais pas ce que c'est, les shorties. Alors, fille, shorty.
3: Shorty moulant.
0: Image. Oui, c'est des shorts. Mais bon, c'est des tenues qui marchent chez nous. Ça ne me choque pas. Au contraire, tant que les filles pourront s'habiller comme ça chez nous, ça voudra dire que la religion n'a pas encore réussi à tout faire changer.
3: Non, mais je suis d'accord avec toi.
2: Maurice, à côté de ça, il y a
5: pour le moment,
2: réceptifs différemment à ce type de tenue et qui peuvent.
0: Ils peuvent détourner leur regard. Détourner leur regard. Ils peuvent détourner leur regard. Puis voilà, comme ça on est bien. Parce que chez nous, les filles peuvent s'habiller comme ça. Et j'espère que ça pourra durer encore longtemps.
3: D'accord. Mais attends. Alors, ce que je vais répondre à Maurice, hein. Moi, je suis d'accord avec toi qu'on est dans une démocratie. Et on a le droit de s'habiller comme on veut.
0: Non, il y a une limite chez nous, tout le monde la connaît.
3: Parce que quand tu vois la chatte carrément, c'est à travers. Moi j'ai déjà vu ça. Quand tu vois la chatte à travers.
0: Oui, tu l'as vu une fois ou deux, mais toi t'es un malade mental, donc c'est un peu normal que tu vois des trucs comme ça. Mais bon,
3: les gens sont tellement, écoute-moi, ils sont tellement moulants. Que tu vois tout.
0: Bon, mais tu n'as qu'à pas regarder. Ne regarde pas.
3: Mais je regarde.
0: Regarde leurs mains. Regarde leurs mains.
2: Il y en a aucune où tu vois.
3: Non, tu peux. Mais je suis désolé.
0: Regarde leurs mains. Et puis voilà, William. Mais moi, j'espère vraiment que pendant encore très longtemps, les filles pourront s'habiller comme ça chez nous. Qu'elles pourront profiter de la liberté qu'il y a chez nous.
3: Je te dis, moi aussi.
0: Ben non, c'est pas ce que tu es en train de dire.
3: Je te dis simplement que ça me choque. Hein, parce que.
4: Pourquoi tu es choqué? Parce que tu es obsédé. Voilà.
0: Regarde ailleurs, et puis voilà. Non, c'est le mieux. Je trouve pas. Si tu les regardes dans les yeux ou si tu regardes leurs cheveux, tu verras pas leur entrejambe. Comme ça, c'est bien.
3: Ah oui, c'est le mieux.
0: Il faut juste que tu règles ton champ visuel sur des. Tu regardes d'autres choses. Ou que tu détournes le regard quand il y a une fille. Et puis voilà. Regarde les messieurs.
3: Alors, écoute-moi, c'est l'hôpital qui se fout de la charité parce que. Écoute-moi, je suis sûr, Maurice, que même toi, t'es allé faire tes courses, j'en sais rien, et que quelque part, t'as même pas détourné le regard, t'es obligé de.
0: Parce que moi, ça ne me pose pas de problème, William.
3: C'est être humain.
0: William, écoute-moi. Moi, ça ne me pose pas de problème. Je préfère que les filles soient habillées. Je ne m'en bats rien du tout. Je préfère que les filles soient habillées, qu'elles soient légèrement vêtues quand il fait chaud, qu'elles profitent de leur liberté. Effectivement, il y a des moments où j'aurais envie de les regarder avec insistance et je me dis qu'il faut pas le faire parce que c'est comme ça qu'elles risquent de ne pas pouvoir continuer à s'habiller comme ça. Donc voilà, moi je suis pour que les filles. Je trouve que c'est plus joli pour notre société. Voilà, ça fait une société avec des belles filles jolies, bien habillées.
5: William, ce que je vais te dire, c'est que, en fait, ton discours, il est un peu déplacé. J'ai l'impression que ça fait un petit peu pervers. Entre guillemets. Voilà.
3: Vas-y, va au bout de ton truc. Va au bout de ton truc.
5: J'ai fini. J'ai dit, je trouve que c'est un petit peu.
3: C'est-à-dire, c'est déplacé. C'est-à-dire.
5: Non, pervers. Ben, je trouve que tu as une manière de parler qui, pour moi, est un peu.
3: Je dis juste que ça me choque et toi tu l'interprètes comme un pervers ou c'est bizarre quoi.
0: Parce que tu pourrais regarder ailleurs. Voilà.
3: Mais parce que encore une fois Maurice, je suis désolé, mais t'as des yeux et moi je regarde un peu tout dans les magasins.
0: Mais ne regarde pas de choses qui te choquent.
3: Ah d'accord.
0: Ne regarde pas l'entrejambe des filles dans les magasins. William, tu n'as qu'à juste te dire que tu ne regardes pas entre les jambes des filles quand tu es dans les magasins et ça va très bien se passer. Tu n'as qu'à regarder ce que tu viens chercher, le café, le sel et le poivre. Et puis quand il y a une fille, bah, détourne le regard, puisque tu sais que tu ne peux pas t'empêcher de regarder entre ses jambes. Et puis voilà. Bon. Puis,
3: non, je regarde déjà, je fais.
0: Tu ne seras pas choqué. Moi, j'ai envie de regarder leur sein. Je me dis que ça ne se fait pas. Donc je regarde le sel, le poivre et le jambon.
3: À mon avis, entre nous. Ça a dû déjà t'arriver. Il y a une meuf qui arrive avec un décolleté plongeant.
0: Ce que ça dit de notre société, William, je trouve que c'est plutôt génial. Et effectivement, comme je suis un garçon un peu travaillé par les nichons des filles, je me dis à ce moment-là qu'il ne faut pas que je la regarde dans les nichons parce que c'est ça qui fera qu'elle ne s'habillera plus comme ça parce qu'elle se dira les mecs sont trop sur moi. Donc, j'aime beaucoup cette idée.
3: Maurice, que tu es capable de faire abstraction. Il y a une meuf qui arrive et se pointe. Toi, tu es en train de faire tes courses, tu es en train d'acheter des tomates.
0: Oui.
3: Et tu vas me dire qu'il y a une meuf qui arrive avec des gros nichons. Et tu vas me dire que tu vas faire.
0: Alors, je suis pas forcément un fan de gros nichons. Mais bien entendu, oui, je peux me dire, tiens, faut pas la. Oui, elle est. J'aimerais bien, j'ai très envie de la regarder avec insistance, mais je vais pas le faire parce que ça se fait pas. Voilà, donc je le fais pas.
3: Honnêtement, t'es.
0: Et puis après, quand elle se tourne et qu'elle va dans une autre zone du magasin, je la regarde à ce moment-là, quand elle me voit pas. Comme un cochon, quoi.
3: Eh, tu restes en boule. Arrêtez conneries. Tous les mecs, on est pareil, arrête, t'es connerie.
2: Mais on ne suit pas dans les rayons les gonzesses.
0: Bah oui.
3: Attends,
2: tu les vois une fois avec son truc, tu regardes deux secondes, ouais, elle est mignon, et puis tu passes à autre chose, quoi.
3: Je ne suis pas les meufs de. Et moi, je suis pas comme toi, j'habite pas à Molenbeek, hein, tu vois. Non, mais je suis pas les meufs, je suis désolé. Je suis en train de dire que.
2: C'est pas ça que j'ai
3: dit. Les meufs, elles se présentent, évidemment. Voilà. Ou alors, qu'est-ce qu'il faut faire? Quoi, il faut mettre des œillets, il faut
0: s'appeler. Il faut que tu arrives à regarder ailleurs, William. C'est un bon exercice pour toi. Allez, on écoute Nicolas à Saint-Didier, on se casse. Allez-y, Nicolas.
2: Comme on dit chez nous, qu'est-ce que tu veux dire en bas de ça? Écoute, j'ai été faire des courses. J'ai été aider ma mère à faire des courses aujourd'hui à l'Intermarché de Pernes-les-Fontaines. Et j'espère que ça va pas couper parce que je fais mon petit trajet jusqu'à.
0: Mais pourquoi tu marches?
2: Parce que j'ai toi.
5: Parce que du coup ça me fait envie de vomir en fait parce que.
2: Non, parce que mais il fait noir enfin, il y a pas de raison.
5: Ça, ah d'accord, ok.
2: J'ai été faire des courses avec ma mère aujourd'hui à l'Intermarché et en fait il y avait une liste pour paraphraser un peu ce que explique William. Je pense pas que je vais m'attirer les foudres de qui que ce soit et on arrive, on a une liste et ma mère me dit voilà il faut du tabasco et il faut des croutons pour la soupe de poisson et il y a une petite gonzesse qui travaille là et qui se balade dans le truc et elle est habillée avec un gros t-shirt noir limite col roulé machin mais très belle, très très belle, avec des longs cheveux noirs comme ça, truc. Et je lui pose la question une fois, je dis, excusez-moi de vous déranger, parce qu'elle était occupée de bosser, donc excusez-moi de vous déranger, pourriez-vous m'indiquer l'endroit où se trouve le tabasco ? Elle me dit, oui, c'est là-bas. Ok, je vais là-bas, je trouve le tabasco, je le prends, je me mets dans le machin. Après, il faut des croutons. Et je retourne vers elle, et en fait, elle me matait pendant tout le... Enfin, elle me matait pendant tout l'endroit, le moment où je suis là-bas. Et j'arrive, et je dis, désolé de vous déranger une deuxième fois, de vous accaparer, pourriez-vous, s'il vous plaît, me montrer l'endroit où se trouvent les croutons ?
0: Mais pourquoi ? Mais elle travaille dans le magasin !
2: Ah oui !
0: Mais pourquoi tu lui dis que tu vas la déranger ? Elle travaille dans le magasin ?
2: Ouais, mais elle était occupée de vider des bacs de machins et tout, et ça me dérangeait. De lui poser une question à la con, quoi, tu vois. J'aurais pu très très bien aller chercher les croutons moi-même et passer 10 minutes
0: dans la région. Bah non, si elle connaît le magasin, tu lui demandes où se trouve le tabasto, le croutin, le croutin de cheval, je sais pas quoi.
2: Absolument, absolument. Et donc, je vais, la deuxième fois, je trouve les croutons, j'arrive et je repars vers la caisse, et elle sort du rayon, elle me regarde avec un grand sourire et elle me dit « Vous avez trouvé les croutons ?» Et j'ai rien dit, j'ai juste montré le paquet avec un petit pouce, en mode « Merci beaucoup !» Et parti. Tu vois ? Et je suis parti.
4: Après,
2: mais non, justement.
0: Non, après, elle l'a pompé au rayon biscotte.
2: Parce que, comme dit Maurice, elle était dans son optique de travail, et que, voilà, je lui ai posé une question pour son travail, mais j'ai pas regardé si ses seins y passaient ou si ça te chat qui passait
4: à côté. J'aurais dit à ta place, j'aurais attrapé la moisson.
2: Oh, ben ouais, mais non. Non, justement, le truc, elle était là pour faire son travail, en fait. Elle était là pour faire son travail. Je lui ai posé une question dans le cadre de son travail et j'en suis resté à ça, en fait. Parce que c'est comme ça, normalement, qu'on se comporte de manière civilisée avec les gens. C'est quand les gens y travaillent. Ouais. Si j'avais senti, si vraiment j'avais senti un regard en mode « Vas-y, propose-lui d'aller boire un verre, ça peut passer », je l'aurais fait. Là, j'ai vraiment vu que c'était son travail. Elle m'a demandé si j'avais bien fait trouver les croutons. Et voilà. Et je faut pas insister quand c'est pas nécessaire d'insister, en fait. Tu vois. Les clientes qui ont une jupe un peu qui dépasse ou qui ont un soutif, je sais pas moi, ou t'as un sein qui dépasse… Je m'en fous, tu vois. C'est bien pour le regard. C'est cool. Hein,
0: moi, je m'en fous pas. Hein, par contre, la fille qui a le sein qui sort, non, je m'en fous pas, moi.
2: Non, mais il n'y a jamais une fille qui a un sein qui sort.
0: Je croyais. J'ai failli regarder s'il y avait des hôtels dans le coin. Je serais allé ce week-end. Non,
3: elle dit que c'est plutôt les billets qui dépassent.
2: C'est juste voilà. Il faut garder la distance entre. Entre le concrétisable, la relation qui peut se concrétiser, et simplement la personne qui bosse ou la cliente qui ne fait que passer pour venir faire ses courses. Voilà. Moi, j'aime bien regarder, j'aime bien tout ce qui est beau. Je peux tomber amoureux d'une peinture, d'un croissant, d'une baguette, d'un machin.
0: D'un pot de peinture aussi, d'un pot de peinture peut-être.
2: Ouais, aussi.
0: Une clé à molette, non ?
2: C'est beau.
4: J'aime bien les clés à molette, j'adore les clés à molette.
2: Tout de suite. Non, mais voilà, il faut garder quand même le respect des gens. Et quand tu sens qu'il y a moyen, mais il ne faut pas devenir obsédé d'un truc. Quand quelque chose doit se faire avec une fille, tu le comprends. Et ça se comprend à l'avance. Et directement, quand ça ne peut pas se faire, eh ben, tu ne touches pas. Tu regardes pas, tu fais pas de remarques, machin. Mais après, bon, William, je peux comprendre que toi, tu peux, enfin, moi aussi, je suis célibataire, tu vois. J'ai aussi tendance à aller regarder un peu les gonzesses, machin. Mais la fille, tout à l'heure au magasin, eh ben, j'ai senti qu'elle me regardait. Mais bon, j'ai vu qu'elle avait plus ou moins 19, 20 ans. C'est une étudiante, je dis, Nico, tu touches pas, quoi. Tu touches pas, ça se fait pas. Voilà, c'est évident. C'est une évidence.
3: Ouais, mais ça t'a traversé quand même l'esprit.
2: Hein. Oui, pendant une. Ouais, comme un éclair. Comme un éclair. Comme un éclair. Et après, tu réalises que, voilà, ce sont des choses qui ne se font pas. Mais voilà.
3: Et après, t'es en garde à vue, tu vois.
2: Oui, mais je suis pas en garde à vue, donc tout s'est bien passé finalement. Mais voilà. Par contre, ça fait.
0: Mais William, il est régulièrement en garde à vue, donc lui, il sait un peu comment ça se passe.
5: Il connaît le rouage, il connaît la procédure.
3: Ça fait un moment que ça fait un moment que je suis pas en garde à vue. Ça déconne.
0: Eh ben oui.
2: C'est vrai.
0: Eh oui. Non, parce que les mecs là, les mecs le surveillent un peu de loin. Enfin bon.
2: La fille qui avait le plus de différence, la plus grande différence d'âge avec moi, c'était Camille. On avait 16 ans de différence. J'avais 38 ans, elle en avait 22. Oui. Je sais que vous savez l'histoire, c'est pas pour me répéter. C'est juste pour dire, au-delà de ça, je suis quand même, enfin, quand t'entends l'histoire avec la petite Liana, machin, un truc.
0: Oh là là,
2: ce sont des extrêmes auxquels moi je serais incapable d'arriver, quoi.
0: Ouais, enfin bon.
3: Disons qu'ils t'ont pas chopé encore,
2: Mais par contre, dans le rayon des glaces carte d'or, chez Intermarché, t'as une petite nana qui se balade avec un petit décolleté, un truc machin. Je parle pas de son entrejambe, hein, je parle pas de sa culotte. Juste le décolleté. Ben, voilà, c'est chouette. Waouh, c'est mignon.
0: C'est noté. On va écouter la conclusion de Catherine à Arcachon, je vous prie.
4: Vous voyez ? Ah oui ? Je vous remercie.
5: On a dépassé le timing, là.
0: Ouais, laissez parler Catherine. Allez-y, Catherine.
4: Alors, je vous dis bonne nuit, rock'n'roll.
0: Rock'n'roll et bonne nuit à toi. Merci d'être venu. Reviens quand tu veux. La conclusion de Sofiane à Vincennes.
1: Oui, merci Maurice. Je suis heureux d'être avec ma copine. Donc, je vous raconterai les prochains épisodes la prochaine fois. Et puis, bonne soirée et bonne nuit. Et à bientôt.
0: Rock'n'roll et bonne nuit à toi. Merci d'être venu. Reviens quand tu veux nous raconter un peu les détails de la... voilà, il y avait un peu de monde, donc on est passé un peu à côté de l'histoire, mais il faudra revenir pour nous raconter un peu tout ça, qu'on sache ce qu'il y a dans la boîte. Merci d'être venu. Rock'n'roll et bonne nuit à toi. La conclusion de Will à Beaumont.
5: Vive la République, vive la France. Merci. Rock'n'roll.
0: Rock'n'roll et bonne nuit à toi, merci d'être venu, reviens quand tu veux. La conclusion de William Perpignan, tant qu'il n'est pas en prison, il faut parler avec lui.
3: Non, je veux dire un truc. Moi déjà, je suis heureux dans ma vie. Hein. Après, moi, je suis heureux de venir ici, d'échanger avec des personnages un peu compliqués, et comme tu le dis... ces personnages vont disparaître quand on va couper l'émission là dans 2 minutes. Ces personnes disparaîtront. C'est ni plus ni moins que ça. C'est ça. Et c'est génial ça. Hein. Tu vois, c'est Maurice. Et non, moi je suis content. J'ai pas de problème avec la justice pour l'instant. Non, pour l'instant, j'ai pas de problème, tu vois.
5: Ça va venir.
3: Non, j'espère pas. Non. Et ben écoute, en tout cas, putain, qu'est-ce qu'on passe des putains de soirées ici. Et on rigole, et tu vois, quand Nico s'est dit, bon, d'aller, allez, viens, on appelle et tout. Franchement, je savais que ça allait être un truc de fou. Et en tout cas, je suis fier de ça. Et je vous dis à tous à la prochaine et rock'n'roll venez appelez parce qu'il y en a qui appellent pas. T'as vu Maurice, il y en a qui se dégonflent. C'est toujours les mêmes qui appellent. On dit, moi j'encourage à ceux qui nous écoutent là, allez appelez, sautez le pas. C'est vrai que c'est un exercice un peu compliqué, mais ça en vaut la chandelle. Allez, merci. Et rock'n'roll.
0: Rock'n'roll et bonne nuit à toi. Merci d'être venu. Et la conclusion de Nicolas Saint-Didier.
2: Il est tard. La conclusion. Putain, je suis envahi de bestioles là. Puis j'ai deux énormes loupiottes qui attirent toutes les bestioles de la Provence. et voilà, non, c'était marrant. J'étais énervé avec cette histoire de match de Belgique, là. C'est pour ça que je m'étais dit, je vais un peu déconnecter et rappeler Maurice. Et ça a commencé un peu mal. Et puis finalement, ça s'est mieux terminé que j'ai l'habitude de terminer les émissions. Donc, je vous remercie. Ouais, je pense. Donc, je vous remercie beaucoup de votre présence à tous. Et Sofiane, cool, continue. Will, pas aujourd'hui. Et William, non, et Maurice, à très bientôt. Passez une bonne fin de nuit, en tout cas. Bisous.
0: Ouais, voilà. Rock'n'roll et abonné à toi. Merci d'être venu. Je salue à celles et ceux qui étaient sur le chat de Maurice Radio Libre. Et comme d'habitude, je te laisse avec une petite musiquette qui va te permettre de réfléchir à toutes ces données qui ont été déversées, chez toi ce soir. Et demain soir, 21h pile, je serai là. Et toi?

C'est déjà fini? Allez, tranquillise-toi, souffle à fond, observe ton endroit, tu es là et maintenant. Ces voix ont disparu, te voilà à nouveau seul. Souviens-toi de ce que tu as entendu ou dit peut-être. 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Écoute ta respiration, concentre ton attention sur ce moment. 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